0: Elle qui laisse le champ libre à Tony Parker qui pourra être très vite nommé entraîneur pour la saison prochaine. Rugby, une lourde défaite du Racing 92 vendredi soir. Le Stade Toulousain s'est imposé 71-17 face au club francilien, décrochant ainsi son ticket pour la finale du top 14. Le triple tenant du titre a balayé les franciliens avec une victoire record en inscrivant pas moins de 10 essais. Rugby toujours, la jeune équipe de France a corrigé sur le score de 35-19 l'Angleterre vendredi soir à Vannes en match amical. Les Bleus se sont montrés très convaincants et ont rendu une très belle copie face à des Anglais qui n'ont jamais pu lutter. C'est la fin de cette rétrospective, une très bonne journée à notre écoute.
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1: Il est 3h.
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2: Bonjour, bonjour à tous. La France traverse depuis quelques jours un épisode de chaleur exceptionnelle qualifié d'historique par les services de météo. Hier, de nombreux départements étaient placés en vigilance orange, des Alpes aux Pyrénées, en passant par l'Île-de-France et le centre Val de Loire. Et la situation s'aggrave. Plusieurs départements pourraient basculer encore en vigilance rouge, le niveau maximal. Environ 68 en orange. Les autorités appellent chacun à la plus grande prudence. Et puis cet épisode est l'un des plus précoces, des plus intenses jamais observés en cette année. Le seuil des 40 degrés a été franchi pour la première fois de l'année, jeudi, avec 40,2 degrés relevés à Mormentillon dans la Vienne. Les spécialistes comparent désormais cette vague de chaleur à celle de 2003 et de 2019. Le pic est attendu aujourd'hui et demain avec des pointes possibles à 40 degrés du sud-ouest jusqu'au centre. Les nuits restent étouffantes avec des minimales qui ne descendent pas dessous les 20 degrés. Et sur le plan sanitaire, l'État s'est mobilisé. Le ministère de la Santé a activé son numéro vert canicule infoservice 0800 06 66 66, joignable de 9h à 19h. Les recommandations sont les mêmes partout. Boire régulièrement sans attendre d'avoir soif, se rafraîchir plusieurs fois par jour, garder son logement au frais et limiter les efforts. Les autorités insistent surtout sur les personnes fragiles, les seniors, les personnes isolées, malades ou sans abri. Le conseil est clair, prendre de leurs nouvelles deux fois par jour. Et puis, autre temps fort de ce dimanche, la fête de la musique se tient malgré la canicule. Le ministère de l'Intérieur, Laurent Nunez, l'a confirmé. Pas de remise en cause générale des festivités, même si plusieurs villes ont décidé localement d'annuler ou d'écourter leurs concerts. Côté sécurité, le ministre a demandé aux forces de l'ordre une réponse ferme et proportionnée face à tout débordement, avec consigne d'interdire systématiquement. Un important dispositif a été déployé, notamment à Paris, où 18 bateaux ont été mobilisés pour préparer au risque de noyade long des berges. Et enfin, côté culture, la musique reste donc à l'honneur partout en France pour cette grande soirée populaire. Les organisateurs invitent simplement le public à profiter de la fête en restant en l'ombre, hydraté et attentif aux plus fragiles. C'est la fin de cette édition. Belle fête de la musique à tous.
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3: Bonjour, le rétrosport de la semaine, football Coupe du Monde pour son entrée dans la compétition. Mardi, l'équipe de France a dominé le Sénégal 3-1. Les Bleus ont offert une réaction spectaculaire au retour des vestiaires, dominant nettement les Lions de la Teranga, auteur d'un doublé. Kylian Mbappé est désormais le meilleur buteur de l'histoire des Bleus avec 58 réalisations. Les Bleus ont désormais rendez-vous avec l'Irak le lundi 22 juin, puis la Norvège le vendredi 26. Faut toujours, Pierre Sage quitte le RC Lens pour rejoindre Crystal Palace au sortir d'un exercice 2025-2026 historique qui a vu le Racing Club de Lens se qualifier pour la Ligue des Champions et remporter sa première Coupe de France. L'entraîneur a informé la direction du club de sa volonté de quitter ses fonctions. Soulagement pour l'Olympique de Marseille, menacé d'exclusion de la Ligue Europa à cause d'un déficit financier trop important. Le club phocéen a obtenu une année de sursis, il écope toutefois d'une amende et d'une restriction du nombre de joueurs pouvant participer à la prochaine Ligue Europa. Les organisateurs d'Alpes 2030 ont finalisé la carte des sites olympiques et paralympiques, tranchant en faveur de Val d'Isère face à Méribel pour accueillir une partie du ski alpin. Cette carte des sites de compétition sera ensuite soumise à l'approbation du Comité international olympique le 22 juin avant d'être soumise au vote auprès de l'Assemblée générale du COJOP. Ce sera le 29 juin. Basket, l'ASVEL a annoncé lundi le départ de Pierrick Poupé, à qui rien n'a été proposé pour la suite. Une nouvelle qui laisse le champ libre à Tony Parker, qui pourra être très vite nommé entraîneur pour la saison prochaine. Rugby, une lourde défaite du Racing 92 vendredi soir. Le Stade Toulousain s'est imposé 71-17 face au club francilien, décrochant ainsi son ticket pour la finale du top 14. Le triple tenant du titre a balayé les franciliens avec une victoire record en inscrivant pas moins de 10 essais. Rugby toujours, la jeune équipe de France a corrigé sur le score de 35-19 l'Angleterre vendredi soir à Vannes en match amical. Les Bleus se sont montrés très convaincants et ont rendu une très belle copie face à des Anglais qui n'ont jamais pu lutter. C'est la fin de cette rétrospective, une très bonne journée à notre écoute.
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0: Il est 4 heures.
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2: Bonjour, bonjour à tous. La France traverse depuis quelques jours un épisode de chaleur exceptionnelle qualifié d'historique par les services de météo. Hier, de nombreux départements ont été placés en vigilance orange, des Alpes aux Pyrénées, en passant par l'Île-de-France et le centre Val de Loire. Et la situation s'aggrave. Plusieurs départements pourraient basculer encore en vigilance rouge, le niveau maximal. Environ 68 en orange. Les autorités appellent chacun à la plus grande prudence. Et puis cet épisode est l'un des plus précoces, des plus intenses jamais observés en cette année. Le seuil des 40 degrés a été franchi pour la première fois de l'année, jeudi, avec 40,2 degrés relevés à Mormentillon dans la Vienne. Les spécialistes comparent désormais cette vague de chaleur à celle de 2003 et de 2019. Le pic est attendu aujourd'hui et demain avec des pointes possibles à 40 degrés du sud-ouest jusqu'au centre. Les nuits restent étouffantes avec des minimales qui ne descendent pas dessous les 20 degrés. Et sur le plan sanitaire, l'État s'est mobilisé. Le ministère de la Santé a activé son numéro vert canicule Infoservice 0800 06 66 66, joignable de 9h à 19h. Les recommandations sont les mêmes partout. Boire régulièrement sans attendre d'avoir soif, se rafraîchir plusieurs fois par jour, garder son logement au frais et limiter les efforts. Les autorités insistent surtout sur les personnes fragiles, les seniors, les personnes isolées, malades ou sans abri. Le conseil est clair, prendre de leurs nouvelles deux fois par jour. Et puis, autre temps fort de ce dimanche, la fête de la musique se tient malgré la canicule. Le ministère de l'Intérieur, Laurent Nunez, l'a confirmé. Pas de remise en cause générale des festivités, même si plusieurs villes ont décidé localement d'annuler ou d'écourter leurs concerts. Côté sécurité, le ministre a demandé aux forces de l'ordre une réponse ferme et proportionnée face à tout débordement, avec consigne d'interdire systématiquement. Un important dispositif a été déployé, notamment à Paris, où 18 bateaux ont été mobilisés pour préparer au risque de noyade long des berges. Et enfin, côté culture, la musique reste donc à l'honneur partout en France pour cette grande soirée populaire. Les organisateurs invitent simplement le public à profiter de la fête en restant en l'ombre, hydraté et attentif aux plus fragiles. C'est la fin de cette édition. Belle fête de la musique à tous.
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5: Bonjour, le rétrosport de la semaine, football Coupe du Monde pour son entrée dans la compétition. Mardi, l'équipe de France a dominé le Sénégal 3-1. Les Bleus ont offert une réaction spectaculaire au retour des vestiaires, dominant nettement les Lions de la Teranga, auteur d'un doublé. Kylian Mbappé est désormais le meilleur buteur de l'histoire des Bleus avec 58 réalisations. Les Bleus ont désormais rendez-vous avec l'Irak le lundi 22 juin, puis la Norvège le vendredi 26. Faut toujours, Pierre Sage quitte le RC Lens pour rejoindre Crystal Palace au sortir d'un exercice 2025-2026 historique qui a vu le Racing Club de Lens se qualifier pour la Ligue des Champions et remporter sa première Coupe de France. L'entraîneur a informé la direction du club de sa volonté de quitter ses fonctions. Soulagement pour l'Olympique de Marseille, menacé d'exclusion de la Ligue Europa à cause d'un déficit financier trop important. Le club phocéen a obtenu une année de sursis, il écope toutefois d'une amende et d'une restriction du nombre de joueurs pouvant participer à la prochaine Ligue Europa. Les organisateurs d'Alpes 2030 ont finalisé la carte des sites olympiques et paralympiques, tranchant en faveur de Val d'Isère face à Méribel pour accueillir une partie du ski alpin. Cette carte des sites de compétition sera ensuite soumise à l'approbation du Comité international olympique le 22 juin avant d'être soumis au vote auprès de l'Assemblée générale du COJOP. Ce sera le 29 juin. Basket, l'ASVEL a annoncé lundi le départ de Pierrick Poupé, à qui rien n'a été proposé pour la suite. Une nouvelle qui laisse le champ libre à Tony Parker, qui pourra être très vite nommé entraîneur pour la saison prochaine. Rugby, une lourde défaite du Racing 92 vendredi soir. Le Stade Toulousain s'est imposé 71-17 face au club francilien, décrochant ainsi son ticket pour la finale du top 14. Le triple tenant du titre a balayé les franciliens avec une victoire record en inscrivant pas moins de 10 essais. Rugby toujours, la jeune équipe de France a corrigé sur le score de 35-19 l'Angleterre vendredi soir à Vannes en match amical. Les Bleus se sont montrés très convaincants et ont rendu une très belle copie face à des Anglais qui n'ont jamais pu lutter. C'est la fin de cette retrospective. Une très bonne journée à notre écoute.
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0: 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Il est 5 heures.
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2: Bonjour, la vigilance rouge canicule étendue à 49 départements aujourd'hui contre 35 hier, qui a été marquée par un pic à 42,2 degrés à Pissos dans les Landes. Ce lundi pourrait devenir la journée la plus chaude jamais mesurée en France, tout mois confondu selon Météo France. Les piscines municipales de Marseille seront gratuites dès ce matin et pour toute la durée de l'épisode de canicule, a annoncé la mairie. Une mesure similaire a également été annoncée à Nantes, avec un accès gratuit aux piscines et aux musées. Et des premières victimes attribuées à la chaleur, trois personnes âgées de 80 à 95 ans sont décédées hier en Gironde, probablement en raison des fortes chaleurs. C'est ce qu'a annoncé hier soir la préfète du département, Sophie Brocasse. La préfecture maritime de la Manche et de la mer du Nord a annoncé hier qu'un migrant avait été retrouvé mort samedi dans une embarcation clandestine qui tentait de rejoindre la côte britannique. L'embarcation, qui n'avait formulé aucune demande de secours durant la traversée, a été prise en charge par les autorités britanniques. C'est à son bord qu'une personne retrouvée inconsciente a été déclarée décédée malgré les tentatives de réanimation. Plus de 224 000 personnes pourraient être concernées par une fuite de données au sein de la Fédération sportive de la police nationale. Cette dernière a annoncé avoir porté plainte. La délégation iranienne a quitté hier le lieu où se tiennent des pourparlers avec les États-Unis en Suisse après un message jugé insultant de Donald Trump. Un incident qui illustre les tensions entourant ces négociations déjà fragilisées par les hostilités au Liban. C'est la fin de ce flash, une très bonne journée à notre écoute.
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2: Bonjour, en football, l'Espagne a lancé enfin sa Coupe du Monde hier. Après un piteux 0 partout face au Cap-Vert lors de la première journée, les champions d'Europe en titre se sont rassurés en dynamitant l'Arabie Saoudite 4-0. De leur côté, la Belgique et l'Iran se sont neutralisés dans un match sans but. Les Diables Rouges peuvent regretter d'avoir terminé à 10 contre 11, tandis que les Iraniens, proches de marquer à 3 reprises, ont manqué de tranchant dans la demi-heure jouée en supériorité numérique. Basket, il faudra attendre mardi soir pour connaître le champion de France. En danger sur son parquet, Monaco a égalisé hier à 2 victoires partout dans la finale face au Paris Basketball. Les coéquipiers d'Eli Okobo, meilleur joueur de la saison régulière, l'ont emporté 96-84 face à des Parisiens dépassés. Tout se jouera donc lors d'un match décisif dans la capitale. Cyclisme, après avoir repris et distancé Lenny Martinez à la flamme rouge, Tadej Pogacar est allé chercher la victoire hier à l'occasion de la 5e et dernière étape du Tour de Suisse. Il valide un peu plus son succès au classement général. L'équipe de France d'escrime a su bien conclure les championnats d'Europe disputés à domicile. En effet, les deux dernières médailles sont allées dans l'escarcelle tricolore lors des finales de l'épée par équipe féminine, puis du fleuret par équipe masculin. Opposé à l'Ukraine, les Bleus ont su avoir le dernier mot au terme d'une finale d'abord indécise. Tennis, Francis Tiafoe tient son premier titre en 2026 après avoir échoué en finale du tournoi ATP d'Acapulco en février dernier. L'Américain a pu ajouter celui de Hall à son palmarès hier. Pour cela, il a pris le meilleur sur son compatriote Taylor Fritz à l'occasion de la finale. Le 26e mondial ajoute une 4e ligne à son palmarès après 5 échecs en finale. Un titre qui va lui permettre de retrouver le top 20 au classement dès ce lundi et de faire le plein de confiance avant Wimbledon. Voilà, c'est la fin de ce Flash Sport. Une très bonne journée à toutes et à tous.
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1: Bonjour, la vigilance rouge canicule étendue à 49 départements aujourd'hui contre 35 hier, qui a été marquée par un pic à 42,2 degrés à Pissos dans les Landes. Ce lundi pourrait devenir la journée la plus chaude jamais mesurée en France, tout mois confondu selon Météo France. Les piscines municipales de Marseille seront gratuites dès ce matin et pour toute la durée de l'épisode de canicule, a annoncé la mairie. Une mesure similaire a également été annoncée à Nantes, avec un accès gratuit aux piscines et aux musées. Et des premières victimes attribuées à la chaleur, trois personnes âgées de 80 à 95 ans sont décédées hier en Gironde, probablement en raison des fortes chaleurs. C'est ce qu'a annoncé hier soir la préfète du département, Sophie Brocasse. La préfecture maritime de la Manche et de la mer du Nord a annoncé hier qu'un migrant avait été retrouvé mort samedi dans une embarcation clandestine qui tentait de rejoindre la côte britannique. L'embarcation, qui n'avait formulé aucune demande de secours durant la traversée, a été prise en charge par les autorités britanniques. C'est à son bord qu'une personne retrouvée inconsciente a été déclarée décédée malgré les tentatives de réanimation. Plus de 224 000 personnes pourraient être concernées par une fuite de données au sein de la Fédération sportive de la police nationale. Cette dernière a annoncé avoir porté plainte. La délégation iranienne a quitté hier le lieu où se tiennent des pourparlers avec les États-Unis en Suisse après un message jugé insultant de Donald Trump. Un incident qui illustre les tensions entourant ces négociations déjà fragilisées par les hostilités au Liban. C'est la fin de ce flash, une très bonne journée à notre écoute.
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1: Bonjour, en football, l'Espagne a lancé enfin sa Coupe du Monde hier. Après un piteux 0 partout face au Cap-Vert lors de la première journée, les champions d'Europe en titre se sont rassurés en dynamitant l'Arabie Saoudite. 4-0. De leur côté, la Belgique et l'Iran se sont neutralisés dans un match sans but. Les Diables Rouges peuvent regretter d'avoir terminé à 10 contre 11, tandis que les Iraniens, proches de marquer à 3 reprises, ont manqué de tranchant dans la demi-heure jouée en supériorité numérique. Basket, et il faudra attendre mardi soir pour connaître le champion de France. En danger sur son parquet, Monaco a égalisé hier à 2 victoires partout dans la finale face au Paris Basketball. Les coéquipiers d'Eli Okobo, meilleur joueur de la saison régulière, l'ont emporté 96-84 face à des Parisiens dépassés. Tout se jouera donc lors d'un match décisif dans la capitale. Cyclisme, après avoir repris et distancé Lenny Martinez à la flamme rouge, Tadej Pogacar est allé chercher la victoire hier à l'occasion de la 5e et dernière étape du Tour de Suisse. Il valide un peu plus son succès au classement général. L'équipe de France d'escrime a su bien conclure les championnats d'Europe disputés à domicile. En effet, deux dernières médailles sont allées dans l'escarcelle tricolore lors des finales de l'épée par équipe féminine, puis du fleuret par équipe masculin. Opposés à l'Ukraine, les Bleus ont su avoir le dernier mot au terme d'une finale d'abord indécise. Tennis, Francis Tiafoe tient son premier titre en 2026 après avoir échoué en finale du tournoi ATP d'Acapulco en février dernier. L'Américain a pu ajouter celui de Hall à son palmarès hier. Pour cela, il a pris le meilleur sur son compatriote Taylor Fritz à l'occasion de la finale. Le 26e mondial ajoute une quatrième ligne à son palmarès après 5 échecs en finale. Un titre qui va lui permettre de retrouver le top 20 au classement dès ce lundi, de faire le plein de confiance avant Wimbledon. Voilà, c'est la fin de ce Flash Sport. Une très bonne journée à toutes et à tous.
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1: Bonjour, la vigilance rouge canicule étendue à 49 départements aujourd'hui contre 35 hier, qui a été marquée par un pic à 42,2 degrés à Pissos dans les Landes. Ce lundi pourrait devenir la journée la plus chaude jamais mesurée en France, tout mois confondu selon Météo France. Les piscines municipales de Marseille seront gratuites dès ce matin et pour toute la durée de l'épisode de canicule, a annoncé la mairie. Une mesure similaire a également été annoncée à Nantes avec un accès gratuit aux piscines et aux musées. Et des premières victimes attribuées à la chaleur, trois personnes âgées de 80 à 95 ans sont décédées hier en Gironde, probablement en raison des fortes chaleurs. C'est ce qu'a annoncé hier soir la préfète du département, Sophie Brocasse. La préfecture maritime de la Manche et de la mer du Nord a annoncé hier qu'un migrant avait été retrouvé mort samedi dans une embarcation clandestine qui tentait de rejoindre la côte britannique. L'embarcation, qui n'avait formulé aucune demande de secours durant la traversée, a été prise en charge par les autorités britanniques. C'est à son bord qu'une personne retrouvée inconsciente a été déclarée décédée malgré les tentatives de réanimation. Plus de 224 000 personnes pourraient être concernées par une fuite de données au sein de la Fédération sportive de la police nationale. Cette dernière a annoncé avoir porté plainte. La délégation iranienne a quitté hier le lieu où se tiennent des pourparlers avec les États-Unis en Suisse après un message jugé insultant de Donald Trump. Un incident qui illustre les tensions entourant ces négociations déjà fragilisées par les hostilités au Liban. C'est la fin de ce flash, une très bonne journée à notre écoute.

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3: Bonjour, en football, l'Espagne a lancé enfin sa Coupe du Monde hier. Après un piteux 0 partout face au Cap-Vert lors de la première journée, les champions d'Europe en titre se sont rassurés en dynamitant l'Arabie Saoudite. 4-0. De leur côté, la Belgique et l'Iran se sont neutralisés dans un match sans but. Les Diables Rouges peuvent regretter d'avoir terminé à 10 contre 11, tandis que les Iraniens, proches de marquer à 3 reprises, ont manqué de tranchant dans la demi-heure jouée en supériorité numérique. Basket, et il faudra attendre mardi soir pour connaître le champion de France. En danger sur son parquet, Monaco a égalisé hier à 2 victoires partout dans la finale face au Paris Basketball. Les coéquipiers d'Eli Okobo, meilleur joueur de la saison régulière, l'ont emporté 96-84 face à des Parisiens dépassés. Tout se jouera donc lors d'un match décisif dans la capitale. Cyclisme, après avoir repris et distancé Lenny Martinez à la flamme rouge, Tadej Pogacar est allé chercher la victoire hier à l'occasion de la 5e et dernière étape du Tour de Suisse. Il valide un peu plus son succès au classement général. L'équipe de France d'escrime a su bien conclure les championnats d'Europe disputés à domicile. En effet, deux dernières médailles sont allées dans l'escarcelle tricolore lors des finales de l'épée par équipe féminine, puis du fleuret par équipe masculin. Opposé à l'Ukraine, les Bleus ont su avoir le dernier mot au terme d'une finale d'abord indécise. Tennis, Francis Tiafoe tient son premier titre en 2026 après avoir échoué en finale du tournoi ATP d'Acapulco en février dernier. L'Américain a pu ajouter celui de Hall à son palmarès hier. Pour cela, il a pris le meilleur sur son compatriote Taylor Fritz à l'occasion de la finale. Le 26e mondial ajoute une 4e ligne à son palmarès après 5 échecs en finale. Un titre qui va lui permettre de retrouver le top 20 au classement dès ce lundi, de faire le plein de confiance avant Wimbledon. Voilà, c'est la fin de ce Flash Sport. Une très bonne journée à toutes et à tous.
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4: La météo pour ce lundi 22 juin, pic de canicule avec une chaleur exceptionnelle. Dès le lever du jour, les températures sont comprises entre 22 et 25 degrés. On voit ça en détail tout de suite avec des températures de 21 degrés pour Brest, 22 degrés sur Lille, 24 à Strasbourg, 25 pour Paris et Lyon, 25 également pour Toulouse et Nice, 26 pour Bordeaux. Et pour ce lundi après-midi, entre 31 et 40 degrés sur une moitié nord. Il fera 31 degrés en Normandie, 33 sur les Hauts-de-France, 34 degrés pour la Bretagne, 36 sur le Grand Est, 38 degrés en région parisienne, jusqu'à 40 degrés sur le centre-val de Loire. Dans la moitié sud, entre 29 et 40 degrés. Il fera 29 sur Perpignan, 31 sur la Corse, 34 à 35 degrés sur la Côte d'Azur, 38 à 40 degrés sur la Nouvelle-Aquitaine, 39 sur la vallée du Rhône et 40 degrés pour l'Occitanie.
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2: Bonjour à tous, l'horoscope de ce lundi, on débute avec les béliers. De très bonne humeur, vous apportez le plein de bonheur à ceux qui vous entourent. Les taureaux, aujourd'hui, préparez-vous pour une journée positive à plus d'un niveau. Les gémeaux, vous consolidez vos relations avec franchise et justesse. Les cancers, pour ce début de semaine, votre sens de l'humour garantit que ce lundi soit léger et plaisant. Les lions, vous effectuez des réglages sur le quotidien, cela vous apaise et vous rend heureux. Les vierges, un lundi de rêve qui débute. L'amour et l'amitié sont là, la réussite également, succès total sur toute la ligne. Les balances, l'imprévu est au menu, une agréable surprise est probable. Les scorpions, aucun malentendu ne résiste aux champions de la modération que vous êtes. Sagittaire, vous vous éparpillez beaucoup trop à vouloir être au four et au moulin. Vous n'allez pas au bout des choses. Les capricornes, vos discours sont captivants. On apprécie votre entrain du jour. Les verseaux, la naïveté est de mise. Vous buvez avec excès les paroles des flatteurs. Poissons, pour terminer, vous êtes sur un fil et n'acceptez pas les remarques. Avec tout ça, très belle journée. Bon début de semaine.

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1: Bonjour, la vigilance rouge canicule étendue à 49 départements aujourd'hui contre 35 hier, qui a été marquée par un pic à 42,2 degrés à Pissos dans les Landes. Ce lundi pourrait devenir la journée la plus chaude jamais mesurée en France, tout mois confondu selon Météo France. Les piscines municipales de Marseille seront gratuites dès ce matin et pour toute la durée de l'épisode de canicule, a annoncé la mairie. Une mesure similaire a également été annoncée à Nantes, avec un accès gratuit aux piscines et aux musées. Et des premières victimes attribuées à la chaleur, trois personnes âgées de 80 à 95 ans sont décédées hier en Gironde, probablement en raison des fortes chaleurs. C'est ce qu'a annoncé hier soir la préfète du département, Sophie Brocasse. La préfecture maritime de la Manche et de la mer du Nord a annoncé hier qu'un migrant avait été retrouvé mort samedi dans une embarcation clandestine qui tentait de rejoindre la côte britannique. L'embarcation, qui n'avait formulé aucune demande de secours durant la traversée, a été prise en charge par les autorités britanniques. C'est à son bord qu'une personne retrouvée inconsciente a été déclarée décédée malgré les tentatives de réanimation. Plus de 224 000 personnes pourraient être concernées par une fuite de données au sein de la Fédération sportive de la police nationale. Cette dernière a annoncé avoir porté plainte. La délégation iranienne a quitté hier le lieu où se tiennent des pourparlers avec les États-Unis en Suisse après un message jugé insultant de Donald Trump. Un incident qui illustre les tensions entourant ces négociations déjà fragilisées par les hostilités au Liban. C'est la fin de ce flash, une très bonne journée à notre écoute.
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1: Bonjour, en football, l'Espagne a lancé enfin sa Coupe du Monde hier. Après un piteux 0 partout face au Cap-Vert lors de la première journée, les champions d'Europe en titre se sont rassurés en dynamitant l'Arabie Saoudite. 4 à 0. De leur côté, la Belgique et l'Iran se sont neutralisés dans un match sans but. Les Diables Rouges peuvent regretter d'avoir terminé à 10 contre 11, tandis que les Iraniens, proches de marquer à 3 reprises, ont manqué de tranchant dans la demi-heure jouée en supériorité numérique. Basket, et il faudra attendre mardi soir pour connaître le champion de France. En danger sur son parquet, Monaco a égalisé hier à 2 victoires partout dans la finale face au Paris Basketball. Les coéquipiers d'Eli Okobo, meilleur joueur de la saison régulière, l'ont emporté 96-84 face à des Parisiens dépassés. Tout se jouera donc lors d'un match décisif dans la capitale. Cyclisme, après avoir repris et distancé Lenny Martinez à la flamme rouge, Tadej Pogacar est allé chercher la victoire hier à l'occasion de la 5e et dernière étape du Tour de Suisse. Il valide un peu plus son succès au classement général. L'équipe de France d'escrime a su bien conclure les championnats d'Europe disputés à domicile. En effet, deux dernières médailles sont allées dans l'escarcelle tricolore lors des finales de l'épée par équipe féminine, puis du fleuret par équipe masculin. Opposé à l'Ukraine, les Bleus ont su avoir le dernier mot au terme d'une finale d'abord indécise. Tennis, Francis Tiafoe tient son premier titre en 2026 après avoir échoué en finale du tournoi ATP d'Acapulco en février dernier. L'Américain a pu ajouter celui de Hall à son palmarès hier. Pour cela, il a pris le meilleur sur son compatriote Taylor Fritz à l'occasion de la finale. Le 26e mondial ajoute une quatrième ligne à son palmarès après 5 échecs en finale. Un titre qui va lui permettre de retrouver le top 20 au classement dès ce lundi, de faire le plein de confiance avant Wimbledon. Voilà, c'est la fin de ce flash sport. Une très bonne journée à toutes et à tous.
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5: La météo pour ce lundi 22 juin, pic de canicule avec une chaleur exceptionnelle. Dès le lever du jour, les températures sont comprises entre 22 et 25 degrés. On voit ça en détail tout de suite avec des températures de 21 degrés pour Brest, 22 degrés sur Lille, 24 à Strasbourg, 25 pour Paris et Lyon, 25 également pour Toulouse et Nice, 26 pour Bordeaux. Et pour ce lundi après-midi, entre 31 et 40 degrés sur une moitié nord. Il fera 31 degrés en Normandie, 33 sur les Hauts-de-France, 34 degrés pour la Bretagne, 36 sur le Grand Est, 38 degrés en région parisienne, jusqu'à 40 degrés sur le centre-val de Loire. Dans la moitié sud, entre 29 et 40 degrés. Il fera 29 sur Perpignan, 31 sur la Corse, 34 à 35 degrés sur la Côte d'Azur, 38 à 40 degrés sur la Nouvelle-Aquitaine, 39 sur la vallée du Rhône et 40 degrés pour l'Occitanie.
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2: Bonjour à tous, l'horoscope de ce lundi, on débute avec les béliers. De très bonne humeur, vous apportez le plein de bonheur à ceux qui vous entourent. Les taureaux, aujourd'hui, préparez-vous pour une journée positive à plus d'un niveau. Les gémeaux, vous consolidez vos relations avec franchise et justesse. Les cancers, pour ce début de semaine, votre sens de l'humour garantit que ce lundi soit léger et plaisant. Les lions, vous effectuez des réglages sur le quotidien, cela vous apaise et vous rend heureux. Les vierges, un lundi de rêve qui débute. L'amour et l'amitié sont là, la réussite également, succès total sur toute la ligne. Les balances, l'imprévu est au menu, une agréable surprise est probable. Les scorpions, aucun malentendu ne résiste aux champions de la modération que vous êtes. Sagittaire, vous vous éparpillez beaucoup trop à vouloir être au four et au moulin. Vous n'allez pas au bout des choses. Les capricornes, vos discours sont captivants. On apprécie votre entrain du jour. Les verseaux, la naïveté est de mise. Vous buvez avec excès les paroles des flatteurs. Poisson, pour terminer, vous êtes sur un fil et n'acceptez pas les remarques. Avec tout ça, très belle journée. Bon début de semaine.
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1: Bonjour à tous, heureux de vous retrouver pour vous proposer les bons plans urbains de Radio Axe Sud. À 18h30 le dimanche 14 juin, ce sont 88 479 festivalières et festivaliers qui ont déambulé et profité du festival Rio Loco sous le soleil toulousain pour un total de 100 479 personnes réunies entre la Prairie des Filtres et les 45 événements en attente. Tendant Rio, déployé dans la ville de Toulouse et sa métropole. Et il y avait aussi cette œuvre qui a attiré les regards des plus petits comme des plus grands, entre la Seine-Garonne et la Seine-Prairie. On ne pouvait pas rater la baleine Lusia, œuvre collaborative de la valise Rio Loco, conçue avec l'association Cadavre Exquis, qui a également rencontré un large succès. Radio Axe Sud, votre radio locale, était présente durant ces 5 jours intenses de festival, et j'ai pu rencontrer Joanne Radao, qui s'était produite sur la scène de Rio Loco et qui nous parle de son univers musical. Retour de festival dans ses bons plans en attendant la nouvelle édition de Rio Loco en 2027. Et dans ses bons plans sur Radio Axe Sud, retour du festival Rio Loco qui a eu lieu du 10 au 14 juin à Toulouse. Et j'ai la chance de vous proposer de découvrir Joanne Radao qui est dans la programmation de Rio Loco cette année. Et je suis ravi de l'avoir à côté puisque nous sommes ici au cœur du festival Rio Loco en ce samedi. Et Joanne Radao, bonjour.
2: Bonjour.
1: Très heureux donc de vous avoir sur Radio Axe Sud pour vous faire découvrir à nos auditeurs, évidemment. Alors déjà, pour commencer, Joanne Radao, vous êtes originaire d'où et comment êtes-vous arrivée à la musique ?
2: Alors je suis originaire de... Enfin, mes parents sont franco-malgaches et je suis arrivée à la musique assez tôt, à 4 ans et demi, parce que mes parents m'ont inscrite au conservatoire. Donc ça, je crois que j'ai jamais vécu sans, et ça s'en ressent certainement aussi dans mon travail.
1: Alors on dit que vous êtes une artiste solaire, mais aussi que vous êtes une artiste engagée. Aimez-vous ce terme ? On a certainement dû vous poser la question plusieurs fois.
2: Oui, je laisse les gens définir comme ils veulent l'artiste qu'ils ont en face d'eux. Ce que je sais, c'est que en tant qu'artiste, de par la nature de nos actions et de notre statut, je pense qu'on est tous engagés d'une certaine manière, engagés dans la musique, engagés dans l'art, engagés dans une façon de vivre et une perspective, une vision alternative. Et je pense que c'est ça notre rôle. Et pas très longtemps, je parlais avec un ami artiste qui s'appelle Blik Bassi et qui me disait les anciens disent que l'artiste, il est entre le ciel et les humains. Je pense que c'est un peu ça notre rôle, c'est de faire du lien.
1: Et il a participé à l'élaboration de votre dernier album ?
2: Non, Blik, j'ai juste eu l'énorme chance de faire sa première partie. Pour ce qui est du studio, je fais ça seul. En fait, j'écris et je compose tout seul. J'ai un choréal avec moi qui s'appelle Guillaume André et aussi quelques beatmakers qui interviennent de temps en temps, mais la plupart du temps je travaille assez seul.
1: Alors votre dernier album est un album studio, oui. On va dire ça comme ça, qui vous a suivi sur ce projet au niveau des arrangements, je parle, pouvez-vous nous en dire un petit peu plus sur l'enregistrement de ce dernier ?
2: Sur ce dernier, en fait, j'ai voulu encore réduire les équipes et garder le noyau dur, celui qui me suit depuis 6 ans. Donc comme je te le disais tout à l'heure, il y a Guillaume André à la co-réalisation avec moi, Vito Bendinelli qui est un beatmaker compositeur qui a travaillé aussi avec moi sur quelques arrangements, et puis le reste j'ai vraiment fait seul. Je voulais aussi m'approprier un peu plus ma musique et puis l'exprimer. Je pense que je ressortais d'un premier EP qui a été très bien accueilli et j'avais encore envie d'être plus proche de moi, donc d'écrire seul aussi et de verbaliser les choses à ma manière.
1: Un album qui a été distribué sur en indé ou en,
2: oui, tout à fait.
1: Sur une maison de disques.
2: En indé avec ma sœur Megan qui est ma manager et la gestionnaire de notre structure, et puis surtout distribué par Believe. Ça c'est une chance aussi d'avoir des partenaires qui ont confiance en nous comme ça et qui ont confiance en ma musique.
1: Sur les plateformes digitales.
2: Exactement.
1: D'accord. Alors il y a un titre emblématique de cet album, il s'appelle Féti. Ça s'appelle Féti. Hein,
2: alors Féti, oui, effectivement, c'est le premier EP. C'est simplement le nom de l'EP. Après, le titre phare de cette EP, de ce premier EP, c'est Diego Suarez. Je l'ai joué là tout à l'heure. Voilà, c'est lui qui guide un petit peu toute cette trajectoire et qui a amorcé un peu l'aventure.
3: Alors ça y est, vous êtes passé sur la scène de Rio Loco. Là,
2: ouais, ça y est, donc c'est fini.
3: Ou alors il va y avoir peut-être des surprises
2: l'année prochaine.
3: Un petit peu plus tard. Alors vous avez fait des premières parties d'artistes.
2: Oui.
3: Et la première fois que vous venez vous produire ici au festival Rio Loco à Toulouse.
2: Oui, c'est la première fois que je viens à ce festival. J'étais déjà venue à Toulouse l'année dernière pour le Rose Festival, et donc ça me fait énormément plaisir de pouvoir participer aux festivités de la ville, quoi, de tout l'été, et donc revenir pour Rio Loco, je découvre. Et c'est une très très belle surprise.
3: On découvre la prairie des filtres où il fait très chaud d'ailleurs.
2: Oui.
3: Mais là ici il y a la climatisation.
2: Oui, donc on est plutôt pas mal.
3: voilà, mais bon, on va aller boire un coup tout à l'heure.
2: Oui,
3: alors, quels sont les projets à venir? Un album, peut-être un prochain album en préparation, avec peut-être une tournée française.
2: Oui. Oui, exactement. Là, je suis en train de travailler sur mon prochain projet, donc prochain EP, album. Je suis en studio en ce moment. Là, on a les dates d'été qui ont commencé. C'est la première de l'été, là. Et on continue. Je pense qu'il y aura des dates parisiennes qui vont arriver aussi. Une tournée qui se construira aussi et qui se construit d'ailleurs. Voilà, hein. Je pense que l'actualité, elle est sur tous mes réseaux. J'essaie de communiquer beaucoup avec toutes ces personnes qui me suivent et qui aime la musique et qui aime ce que je propose aussi, la vision en général. Donc un podcast qui s'appelle La Conteuse, qui peut être une saison 2. Beaucoup de choses, mon cher, beaucoup de choses.
3: Beaucoup de choses. Alors, est-ce qu'on peut dire ce qui vous inspire à Toulouse? Qu'est-ce que vous aimez dans cette ville rose?
2: La ville rose,
3: on va dire le pays de Nougaro. Hein.
2: Déjà rien que ça, en fait, ça c'est une belle référence, je pense. Non, Toulouse, je pense qu'on a toujours eu un bon feeling avec Toulouse. À chaque fois que je viens avec mon équipe, c'est un accueil très très chaleureux. Il n'y a pas d'hésitation. Et puis c'est de qualité, en fait. C'est ce que la culture ici représente. C'est tout à fait aligné avec ce que je défends moi, et j'espère que ça continuera à l'être, et qu'on aura encore suffisamment de fonds pour nous les artistes, pour les événements comme ça, et pour la culture et pour les gens, tout simplement parce que là aujourd'hui j'ai vu que des sourires, j'ai vu que du bonheur, et on ne demande rien d'autre.
3: Eh bien, belle carrière à venir, Joanne Radao. Hein, c'était un plaisir.
2: Merci.
3: Plaisir à moi aussi. Et merci pour Rio Loco aussi, pour ce partage avec le public.
2: Merci à vous, merci au public, merci Toulouse. Merci.

0: Vous venez d'écouter Joanne Radao sur Radio Axe Sud dans Les Bons Plans. Elle était sur la scène du festival Rio Loco à Toulouse le samedi 13 juin.
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0: Dans ces bons plans, on s'est intéressé au tournoi des 6 boissons, un rendez-vous festif qui aura lieu le 4 juillet entre les communes de Roquette, Villatte, Pinjustaré, Labarthe-sur-Lèze et Roques-sur-Garonne. On vous dit tout sur cet événement avec Vincent Lasserre, président de l'association organisatrice du tournoi des 6 boissons.
2: L'association en elle-même, c'est l'amicale du rugby des Deux Rives, l'amicale des joueurs des Deux Rives, qui fait cet événement, c'est le tournoi des 6 boissons. Donc nous, notre association, elle est juste organisateur. On invite 6 autres associations du coin. Donc on va avoir par exemple le comité des fêtes de Villatte qui participe cette année, qui vient faire la compétition cette année. On va avoir également une équipe de touché à 5 de Labarthe, qui a gagné l'année dernière et qui remet son titre en jeu cette année. Et puis de Roquette aussi, de Roque. Alors on peut sélectionner que 6 associations. Chaque année, il y a de nouveaux postulants et on est ouvert à toutes les associations, de proche ou de loin. Alors c'est vrai qu'on préfère être local et faire marcher des associations locales, puisque au final il y a quand même aussi un côté pécunier pour chacune de ces associations. Donc quand on vient, on aide en tout 7 associations, déjà d'une, il faut le savoir, 7 associations du coin, en général de jeunes. On va aussi avoir, tiens au passage en parlant des jeunes, la gym de portée, et notamment les enfants de la gym de portée
3: qui
2: nous ont rejoints. Alors les parents évidemment. Ouais, c'est pas les enfants qui vendront de la bière, mais ouais, ce sont les parents qui, pour leurs enfants, qui vendront de la bière.
0: Le tournoi des 6 boissons, c'est spécifique sur 6 boissons, c'est de la bière. Bon, bien sûr, à consommer avec modération, évidemment, on ne cessera de le répéter dans tous les médias. Ça va être le 4 juillet toute la journée, puisque ça va durer qu'une journée. Est-ce que vous pouvez nous en dire plus sur l'évolution du programme au cours de la journée?
2: Alors, ça commence à 16h. On le commence plus tard, on évite les grosses chaleurs. Bière et grosses chaleurs, ça fait jamais bon ménage. Donc du coup, on commence à 16h, on commence un petit peu plus tard, jusqu'à 2h du matin. L'évolution de la soirée, il faut savoir que chaque bar s'occupe déjà de son animation. En plus de ça, chaque bar a des challenges entre guillemets sportifs où ils peuvent remporter des points bonus dessus. On va avoir au tout début notamment un challenge supplémentaire. Ils doivent nous présenter une hymne en rapport avec le pays qu'ils ont tiré, parce qu'on va avoir du coup les 6 bars. On va avoir le bar irlandais, le bar anglais, le bar français, enfin les 6 nations du tournoi des 6 nations.
0: Il y a des 2 bars de Pinjustaré, notamment le Copins aussi, qui participent.
2: Alors non, pas du tout. Ce sont des barnums qui sont posés. En fin de compte, mon association, l'Amicale des Deux Rives, on installe 6 barnums grâce à notre sponsor la Cervoiserie, anciennement la Cervoiserie puisque c'est Instant Bière maintenant, qui nous installe 6 barnums. Ça, c'est à notre charge. On installe derrière 6 tireuses avec double bec. Donc là, il y a un petit mensonge puisqu'il y a 7 bières en tout. Au total, il y a une bière générique qu'on va retrouver partout dans tous les bars du festival. Et on va avoir une bière spéciale par bar. Et donc du coup, ce sont ces barnums et ça se passe dans une rue et ils se font la compétition de visu les uns en face des autres. Ça sera celui qui attirera le plus de monde à son bar. Nous, on paye pas avec des euros, on paye avec des points. Et il y a 6 arbitres à l'intérieur qui sont des arbitres de rugby de base, qui sont là pour s'amuser aussi et pour arbitrer un petit peu.

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1: Bonjour, la vigilance rouge canicule étendue à 49 départements aujourd'hui contre 35 hier, qui a été marquée par un pic à 42,2 degrés à Pissos dans les Landes. Ce lundi pourrait devenir la journée la plus chaude jamais mesurée en France, tout mois confondu selon Météo France. Les piscines municipales de Marseille seront gratuites dès ce matin et pour toute la durée de l'épisode de canicule, a annoncé la mairie. Une mesure similaire a également été annoncée à Nantes avec un accès gratuit aux piscines et aux musées. Et des premières victimes attribuées à la chaleur, trois personnes âgées de 80 à 95 ans sont décédées hier en Gironde, probablement en raison des fortes chaleurs. C'est ce qu'a annoncé hier soir la préfète du département, Sophie Brocasse. La préfecture maritime de la Manche et de la mer du Nord a annoncé hier qu'un migrant avait été retrouvé mort samedi dans une embarcation clandestine qui tentait de rejoindre la côte britannique. L'embarcation, qui n'avait formulé aucune demande de secours durant la traversée, a été prise en charge par les autorités britanniques. C'est à son bord qu'une personne retrouvée inconsciente a été déclarée décédée malgré les tentatives de réanimation. Plus de 224 000 personnes pourraient être concernées par une fuite de données au sein de la Fédération sportive de la police nationale. Cette dernière a annoncé avoir porté plainte. La délégation iranienne a quitté hier le lieu où se tiennent des pourparlers avec les États-Unis en Suisse après un message jugé insultant de Donald Trump. Un incident qui illustre les tensions entourant ces négociations déjà fragilisées par les hostilités au Liban. C'est la fin de ce flash, une très bonne journée à notre écoute.
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4: Bonjour, football, l'Espagne a lancé enfin sa Coupe du Monde hier. Après un piteux 0 partout face au Cap Vert lors de la première journée, les champions d'Europe en titre se sont rassurés en dynamitant l'Arabie Saoudite. 4-0. De leur côté, la Belgique et l'Iran se sont neutralisés dans un match sans but. Les Diables Rouges peuvent regretter d'avoir terminé à 10 contre 11, tandis que les Iraniens, proches de marquer à 3 reprises, ont manqué de tranchant dans la demi-heure jouée en supériorité numérique. Basket, et il faudra attendre mardi soir pour connaître le champion de France. En danger sur son parquet, Monaco a égalisé hier à 2 victoires partout dans la finale face au Paris Basketball. Les coéquipiers d'Eli Okobo, meilleur joueur de la saison régulière, l'ont emporté 96-84 face à des Parisiens dépassés. Tout se jouera donc lors d'un match décisif dans la capitale. Cyclisme, après avoir repris et distancé Lenny Martinez à la flamme rouge, Tadej Pogacar est allé chercher la victoire hier à l'occasion de la 5e et dernière étape du Tour de Suisse. Il valide un peu plus son succès au classement général. L'équipe de France d'escrime a su bien conclure les championnats d'Europe disputés à domicile. En effet, deux dernières médailles sont allées dans l'escarcelle tricolore lors des finales de l'épée par équipe féminine, puis du fleuret par équipe masculin. Opposé à l'Ukraine, les Bleus ont su avoir le dernier mot au terme d'une finale d'abord indécise. Tennis, Francis Tiafoe tient son premier titre en 2026 après avoir échoué en finale du tournoi ATP d'Acapulco en février dernier. L'Américain a pu ajouter celui de Hall à son palmarès hier. Pour cela, il a pris le meilleur sur son compatriote Taylor Fritz à l'occasion de la finale. Le 26e mondial ajoute une quatrième ligne à son palmarès après 5 échecs en finale. Un titre qui va lui permettre de retrouver le top 20 au classement dès ce lundi, de faire le plein de confiance avant Wimbledon. Voilà, c'est la fin de ce Flash Sport. Une très bonne journée à toutes et à tous.
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5: La météo pour ce lundi 22 juin, pic de canicule avec une chaleur exceptionnelle. Dès le lever du jour, les températures sont comprises entre 22 et 25 degrés. On voit ça en détail tout de suite avec des températures de 21 degrés pour Brest, 22 degrés sur Lille, 24 à Strasbourg, 25 pour Paris et Lyon, 25 également pour Toulouse et Nice, 26 pour Bordeaux. Et pour ce lundi après-midi, entre 31 et 40 degrés sur une moitié nord. Il fera 31 degrés en Normandie, 33 sur les Hauts-de-France, 34 degrés pour la Bretagne, 36 sur le Grand Est, 38 degrés en région parisienne, jusqu'à 40 degrés sur le centre-val de Loire. Dans la moitié sud, entre 29 et 40 degrés. Il fera 29 sur Perpignan, 31 sur la Corse, 34 à 35 degrés sur la Côte d'Azur, 38 à 40 degrés sur la Nouvelle-Aquitaine, 39 sur la vallée du Rhône et 40 degrés pour l'Occitanie.
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1: Bonjour, des premières victimes attribuées à la chaleur, trois personnes âgées de 80 à 95 ans sont décédées hier en Gironde, probablement en raison des fortes chaleurs. C'est ce qu'a annoncé hier soir la préfète du département. La vigilance rouge canicule étendue à 49 départements aujourd'hui contre 35 hier, qui a été marqué par un pic à 42,2 degrés à Pissos dans les Landes. Ce lundi pourrait devenir la journée la plus chaude jamais mesurée en France, tout moins confondue, selon Météo France. Dans ce contexte, les piscines municipales de Marseille seront gratuites dès ce matin et pour toute la durée de la canicule, a annoncé la mairie. Une mesure similaire a également été prévue à Nantes avec un accès gratuit aux piscines et aux musées. La préfecture maritime de la Manche et de la mer du Nord a annoncé hier qu'un migrant avait été retrouvé mort samedi dans une embarcation clandestine qui tentait de rejoindre la côte britannique. Cette embarcation, qui n'avait formulé aucune demande de secours durant la traversée, a été prise en charge par les autorités britanniques. C'est à son bord qu'une personne retrouvée inconsciente a été déclarée décédée, et ce malgré les tentatives de réanimation. Plus de 224 000 personnes pourraient être concernées par une fuite de données au sein de la Fédération sportive de la police nationale. Cette dernière a annoncé avoir porté plainte. Enfin, la délégation iranienne a quitté hier le lieu où se tiennent des pourparlers avec les États-Unis en Suisse. Après un message jugé insultant de Donald Trump, un incident qui illustre les tensions entourant ces négociations déjà fragilisées par les hostilités au Liban. C'est la fin de ce flash, une très bonne journée à notre écoute.
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3: Bonjour, en football, l'Espagne a lancé enfin sa Coupe du Monde hier. Après un piteux 0 partout face au Cap-Vert lors de la première journée, les champions d'Europe en titre se sont rassurés en dynamitant l'Arabie Saoudite. 4-0. De leur côté, la Belgique et l'Iran se sont neutralisés dans un match sans but. Les Diables Rouges peuvent regretter d'avoir terminé à 10 contre 11, tandis que les Iraniens, proches de marquer à 3 reprises, ont manqué de tranchant dans la demi-heure jouée en supériorité numérique. Basket, il faudra attendre mardi soir pour connaître le champion de France. En danger sur son parquet, Monaco a égalisé hier à 2 victoires partout dans la finale face au Paris Basketball. Les coéquipiers d'Eli Okobo, meilleur joueur de la saison régulière, l'ont emporté 96-84 face à des Parisiens dépassés. Tout se jouera donc lors d'un match décisif dans la capitale. Cyclisme, après avoir repris et distancé Lenny Martinez à la flamme rouge, Tadej Pogacar est allé chercher la victoire hier à l'occasion de la 5e et dernière étape du Tour de Suisse. Il valide un peu plus son succès au classement général. L'équipe de France d'escrime a su bien conclure les championnats d'Europe disputés à domicile. En effet, deux dernières médailles sont allées dans l'escarcelle tricolore lors des finales de l'épée par équipe féminine, puis du fleuret par équipe masculin. Opposé à l'Ukraine, les Bleus ont su avoir le dernier mot au terme d'une finale d'abord indécise. Tennis, Francis Tiafoe tient son premier titre en 2026 après avoir échoué en finale du tournoi ATP d'Acapulco en février dernier. L'Américain a pu ajouter celui de Hall à son palmarès hier. Pour cela, il a pris le meilleur sur son compatriote Taylor Fritz à l'occasion de la finale. Le 26e mondial ajoute une quatrième ligne à son palmarès après 5 échecs en finale. Un titre qui va lui permettre de retrouver le top 20 au classement dès ce lundi, de faire le plein de confiance avant Wimbledon. Voilà, c'est la fin de ce Flash Sport. Une très bonne journée à toutes et à tous.
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1: Bonjour à tous, heureux de vous retrouver pour vous proposer les bons plans urbains de Radio Axe Sud. À 18h30 le dimanche 14 juin, ce sont 88 479 festivalières et festivaliers qui ont déambulé et profité du festival Rio Loco sous le soleil toulousain pour un total de 100 479 personnes réunies entre la Prairie des Filtres et les 45 événements en attendant Rio, déployé dans la ville de Toulouse et sa métropole. Et il y avait aussi cette œuvre qui a attiré les regards des plus petits comme des plus grands, entre la Seine-Garonne et la Seine-Prairie. On ne pouvait pas rater la baleine Lusia, œuvre collaborative de la valise Rio Loco, conçue avec l'association Cadavre Exquis, qui a également rencontré un large succès. Radio Axe Sud, votre radio locale, était présente durant ces 5 jours intenses de festival, et j'ai pu rencontrer Joanne Radao, qui s'était produite sur la scène de Rio Loco et qui nous parle de son univers musical. Retour de festival dans ses bons plans en attendant la nouvelle édition de Rio Loco en 2027. Et dans ses bons plans sur Radio Axe Sud, retour du festival Rio Loco qui a eu lieu du 10 au 14 juin à Toulouse. Et j'ai la chance de vous proposer de découvrir Joanne Radao qui est dans la programmation de Rio Loco cette année. Et je suis ravi de l'avoir à côté puisque nous sommes ici au cœur du festival Rio Loco en ce samedi. Et Joanne Radao, bonjour.
2: Bonjour.
1: Très heureux donc de vous avoir sur Radio Axe Sud pour vous faire découvrir à nos auditeurs, évidemment. Alors déjà, pour commencer, Joanne Radao, vous êtes originaire d'où et comment êtes-vous arrivée à la musique?
2: Alors je suis originaire de... Enfin, mes parents sont franco-malgaches et je suis arrivée à la musique assez tôt, à 4 ans et demi.

0: d'action et de notre statut, je pense qu'on est tous engagés d'une certaine manière, engagés dans la musique, engagés dans l'art, engagés dans une façon de vivre et une perspective, une vision alternative. Et je pense que c'est ça notre rôle. Et pas très longtemps, je parlais avec un ami artiste qui s'appelle Blik Bassi et qui me disait les anciens disent que l'artiste, il est entre le ciel et les humains. Je pense que c'est un peu ça notre rôle, c'est de faire du lien.
1: Et il a participé à l'élaboration de votre dernier album?
0: Non, Blik, j'ai juste eu l'énorme chance de faire sa première partie. Pour ce qui est du studio, je fais ça seul. En fait, j'écris et je compose tout seul. J'ai un choréal avec moi qui s'appelle Guillaume André et aussi quelques beatmakers qui interviennent de temps en temps, mais la plupart du temps je travaille assez seul.
1: Alors votre dernier album est un album studio, oui. On va dire ça comme ça, qui vous a suivi sur ce projet au niveau des arrangements, je parle, pouvez-vous nous en dire un petit peu plus sur l'enregistrement de ce dernier?
0: Sur ce dernier, en fait, j'ai voulu encore réduire les équipes et garder le noyau dur, celui qui me suit depuis 6 ans. Donc comme je te le disais tout à l'heure, il y a Guillaume André à la co-réalisation avec moi, Vito Bendinelli qui est un beatmaker compositeur qui a travaillé aussi avec moi sur quelques arrangements, et puis le reste j'ai vraiment fait seul. Je voulais aussi m'approprier un peu plus ma musique et puis l'exprimer. Je pense que je ressortais d'un premier EP qui a été très bien accueilli et j'avais encore envie d'être plus proche de moi, donc d'écrire seul aussi et de verbaliser les choses à ma manière.
1: Un album qui a été distribué sur en indé ou en,
0: oui, tout à fait.
1: Sur une maison de disques
0: en indé avec ma sœur Megan qui est ma manager et la gestionnaire de notre structure, et puis surtout distribué par Believe. Ça, c'est une chance aussi d'avoir des partenaires qui ont confiance en nous comme ça et qui ont confiance en ma musique.
1: Sur les plateformes digitales.
0: Exactement.
1: D'accord. Alors, il y a un titre emblématique de cet album. Il s'appelle Féti. Ça s'appelle Féti.
0: Alors, Féti, oui, effectivement, c'est le premier EP. C'est simplement le nom de l'EP. Après, le titre phare de cette EP, de ce premier EP, c'est Diego Suarez. Je l'ai joué là tout à l'heure. C'est lui qui guide un petit peu toute cette trajectoire et qui a amorcé un peu l'aventure.
1: Alors ça y est, vous êtes passé sur la scène de Rio Loco là.
0: Ouais, ça
1: là, là, là ça y est, donc là c'est fini. Alors il va y avoir peut-être des surprises
0: l'année prochaine.
1: Un petit peu plus tard. Alors vous avez fait des premières parties d'artistes.
0: Oui.
1: Et la première fois que vous venez vous produire ici au festival Rio Loco à Toulouse.
0: Oui, c'est la première fois que je viens à ce festival. J'étais déjà venue à Toulouse l'année dernière pour le Rose Festival, et donc ça me fait énormément plaisir de pouvoir participer aux festivités de la ville, quoi, de tout l'été, et donc revenir pour Rio Loco, je découvre. Et c'est une très très belle surprise.
1: On découvre la prairie des filtres où il fait très chaud d'ailleurs.
0: Oui.
1: Mais là ici il y a la climatisation.
0: Oui, ça, on est plutôt pas mal.
1: Voilà. Voilà, mais bon, on va aller boire un coup tout à l'heure.
0: Oui,
1: alors, alors quels sont les projets à venir? Un album, peut-être un prochain album en préparation, avec peut-être une tournée française?
0: Oui. Oui, exactement. Là, je suis en train de travailler sur mon prochain projet, donc prochain EP, album. Je suis en studio en ce moment. Là, on a les dates d'été qui ont commencé. C'est la première de l'été, là. Et on continue. Je pense qu'il y aura des dates parisiennes qui vont arriver aussi. Une tournée qui se construira aussi et qui se construit d'ailleurs. Voilà, hein. Je pense que l'actualité, elle est sur tous mes réseaux. J'essaie de communiquer beaucoup avec toutes ces personnes qui me suivent et qui aiment la musique et qui aiment ce que je propose aussi, la vision en général. Donc un podcast qui s'appelle La Conteuse, qui peut être une saison 2. Beaucoup de choses, mon cher, beaucoup de choses.
1: Beaucoup de choses. Alors, est-ce qu'on peut dire ce qui vous inspire à Toulouse? Qu'est-ce que vous aimez dans cette ville rose?
0: La ville rose,
1: on va dire le pays de Nougaro. Hein.
0: Ouais, oui, déjà rien que ça, en fait. Ça, c'est une belle référence, je pense. Non, Toulouse, je pense qu'on a toujours eu un bon feeling avec Toulouse. À chaque fois que je viens avec mon équipe, c'est un accueil très très chaleureux. Il n'y a pas d'hésitation. Et puis c'est de qualité, en fait. C'est ce que la culture ici représente. C'est tout à fait aligné avec ce que je défends moi, et j'espère que ça continuera à l'être et qu'on aura encore suffisamment de fonds pour nous les artistes, pour les événements comme ça et pour la culture et pour les gens, tout simplement parce que là aujourd'hui j'ai vu que des sourires, j'ai vu que du bonheur, et on ne demande rien d'autre.
1: Eh bien

0: carrière à venir, Joanne Radao. Hein, c'était un plaisir.
1: Merci.
0: Un plaisir à moi aussi. Et merci pour Rio Loco aussi, pour ce partage avec le public.
1: Merci à vous, merci au public, merci Toulouse.

0: venez d'écouter Joanne Radao sur Radio Axe Sud dans Les Bons Plans. Elle était sur la scène du festival Rio Loco à Toulouse le samedi 13 juin.
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0: Dans ces bons plans, on s'est intéressé au tournoi des six boissons, un rendez-vous festif qui aura lieu le 4 juillet entre les communes de Roquette, Villatte, Pinjustaret, La Barthe-sur-Lèze et Roques-sur-Garonne. On vous dit tout sur cet événement avec Vincent Lasserre, président de l'association organisatrice du tournoi des six boissons.
2: L'association en elle-même, c'est l'amicale du rugby des Deux Rives, l'amicale des joueurs des Deux Rives, qui fait cet événement. C'est le tournoi des six boissons. Donc nous, notre association, elle est juste organisateur. On invite six autres associations du coin. Donc on va avoir, par exemple, le comité des fêtes de Villatte qui participe cette année, qui vient faire la compétition cette année. On va avoir également une équipe de touché à 5 de La Barthe, qui a gagné l'année dernière et qui remet son titre en jeu cette année. Et puis de Roquette aussi, de Roque. Alors on peut sélectionner que 6 associations. Chaque année, il y a de nouveaux postulants et on est ouvert à toutes les associations, de proche ou de loin. Alors c'est vrai qu'on préfère être local et faire marcher des associations locales, puisque au final il y a quand même aussi un côté pécunier pour chacune de ces associations. Donc quand on vient, on aide en tout 7 associations. Déjà d'une, il faut le savoir, cette association du coin, en général de jeunes. On va aussi avoir, tiens au passage en parlant des jeunes, la gym de portée, et notamment les enfants de la gym de portée. Qui nous ont rejoints. Alors les parents évidemment, ouais, c'est pas les enfants qui vendront de la bière, mais ouais, ce sont les parents qui, pour leurs enfants, qui vendront de la bière.
0: Le tournoi des six boissons, c'est spécifique sur six boissons, c'est de la bière. Bon, bien sûr, à consommer avec modération, évidemment, on ne cessera de le répéter dans tous les médias. Ça va être le 4 juillet toute la journée, puisque ça va durer qu'une journée. Est-ce que vous pouvez nous en dire plus sur l'évolution du programme au cours de la journée?
2: Alors, ça commence à 16h. On le commence plus tard, on évite les grosses chaleurs. Bière et grosses chaleurs, ça fait jamais bon ménage. Donc du coup, on commence à 16h, on commence un petit peu plus tard, jusqu'à 2h du matin. L'évolution de la soirée, il faut savoir que chaque bar s'occupe déjà de son animation. En plus de ça, chaque bar a des challenges entre guillemets sportifs où ils peuvent remporter des points bonus dessus. On va avoir au tout début notamment un challenge supplémentaire. Ils doivent nous présenter une hymne en rapport avec le pays qu'ils ont tiré, parce qu'on va avoir du coup les six bars. On va avoir le bar irlandais, le bar anglais, le bar français, enfin les six nations du tournoi des six nations.
0: Il y a des deux bars de Pinjustaret, notamment le Coppins aussi, qui participent.
2: Alors non, pas du tout, ce sont des barnums qui sont posés en fin de compte, mon association, l'amicale des Deux Rives, on installe six barnums grâce à notre sponsor la Cervoiserie, anciennement la Cervoiserie puisque c'est Instant Bière maintenant, qui nous installe six barnums. Ça, c'est à notre charge. On installe derrière six tireuses avec double bec. Donc là, il y a un petit mensonge puisqu'il y a 7 bières en tout. Au total, il y a une bière générique qu'on va retrouver partout dans tous les bars du festival. Et on va avoir une bière spéciale par bar. Et donc du coup, ce sont ces barnums et ça se passe dans une rue et ils se font la compétition de visu les uns en face des autres. Ça sera celui qui attirera le plus de monde à son bar. Nous, on paye pas avec des euros, on paye avec des points. Et il y a 6 arbitres à l'intérieur qui sont des arbitres de rugby de base, qui sont là pour s'amuser aussi et pour arbitrer un petit peu, compter les points, proposer d'autres jeux qui leur permet d'avoir des points bonus. Et après, il y a les sponsors, donc justement, comme le bar, comme le Coppins, comme le Café de la Place, par exemple, le Café de la Place va être sponsor, lui, des arbitres. C'est lui qui est sponsor directement juste des arbitres, également du tournoi 6 boissons, hein, puisqu'ils font partie du truc. Et on a notre sponsor, évidemment, qui est là depuis le début et à qui ça fait très plaisir, qui est Jean David, éducateur sportif, qui cette année nous a offert les gobelets. C'est la première année qu'on fait des gobelets tournois des six boissons.
3: Ils seront consignés, ces gobelets
2: ou... Ils seront consignés, oui. Ils seront consignés, et en sachant qu'on compte faire un lot par an, donc il y a une collection à faire dessus. C'est le début, c'est la quatrième année qu'on le fait, voilà. Et après, donc en termes d'activité, on va proposer au bar des défis, notamment cette année, ils devront, comme je disais, nous présenter l'hymne de leur pays à leur sauce, la meilleure gagnera. Ils devront nous présenter un haka de leur bar, toujours pareil.
3: La tradition, hein.
2: Voilà. Rugby. La meilleure danse gagnera. Mais cette année, ça c'était des trucs qu'on avait exploités sur d'autres années déjà. Et cette année, la particularité, on le fera vers 21h. On a lancé Mon bar a un incroyable talent. Chaque bar devra nous présenter un talent. Peu importe ce que c'est. Il y aura un jury. C'est une personne, l'équipe complète, un duo, peu importe. De la magie, du chant, du spectacle. Le but c'est que ce soit artistiquement drôle. Et ils devront nous présenter, et pareil, le meilleur gagnera. Gagnera un petit peu plus de points qui le rapprochera du bouclier de Biernus.
0: D'accord, donc c'est à prendre tout ça au second degré, évidemment.
2: C'est 100% du second degré, oui. Il n'y a pas que des supporters de rugby, c'est fait vraiment pour tout le monde, c'est fait pour s'amuser, ça a une ambiance rugbyman, c'est une ambiance troisième mi-temps de rugby, et c'est fait pour s'amuser, c'est fait pour avoir du second degré dedans, mais c'est ouvert vraiment à tout le monde cette année, donc on n'est pas sûr de pouvoir les avoir, mais on avait prévu d'avoir l'une des plus grandes chorales de France, qui était la chorale des Chœurs du Sud, qui devait venir nous montrer ce dont ils étaient capables. Cette année, ils ont peut-être pas assez de choristes pour le faire, mais c'est vraiment ouvert. On va dire qu'à partir de 16h, c'est quelque chose qui va être beaucoup plus familial dans l'après-midi. Dans la soirée, peut-être un petit peu plus familial, âgé. Et quand on arrive à la délivrance, quand on donne le bouclier, là, c'est de la soirée, on va dire, pour les adultes. Voilà, et grands enfants. Alors les autres activités que on va organiser, ça va être essentiellement à l'année d'autres choses plus normales pour une association. Ça va être un loto, deux vies de grenier. Voilà, c'est des choses qui est faites pour l'association. Des choses peut-être moins drôle, bien qu'on essaye toujours d'y mettre notre petite touche rugby dedans. Alors, il faut savoir que c'est fait. Le tournoi Six Boissons est fait et porté par l'amicale des joueurs. L'organisation en elle-même est composée, à part le trésorier de l'amicale, d'anciens joueurs du tournoi Six Boissons. Alors, joueurs, quand j'entends par joueurs, c'est de personnes qui ont tenu des bars. Chaque année, dans chaque association, et je le dis, tous ceux qui ont participé au tournoi Six Boissons peuvent venir faire partie de l'organisation pour l'année d'après. Donc il y en a qui vont partir, il y en a qui vont rester. Ça leur permet de donner leurs idées. Je suis très friand des nouvelles idées. Par contre, si on a une nouvelle idée, il faut être capable de la mettre en place. Et donc, je propose, une fois qu'on l'a essayé, qu'on a vu ce que c'était, de faire partie, en fin de compte, de l'organisation. C'est ouvert, on est ouvert, mais il faut avoir fait au moins une année le tournoi des Six Boissons.
0: Alors, on va rappeler à nos auditeurs et auditrices, s'ils veulent se joindre à vous le 4 juillet prochain pour le tournoi des Six Boissons. Le point de rendez-vous, ça sera où, le 4 juillet?
2: Alors, ça sera Allée des Sports à Roquette. C'est en face du terrain de rugby, pour ceux qui connaissent un petit peu Roquette, au niveau du CDP. À cause des travaux, d'habitude, on a commencé, nous on le faisait devant l'école, il y a les travaux, donc on s'est exporté dans la rue, légèrement derrière, qui est un petit peu plus large, et qui se prête beaucoup plus à la fête.
0: Et on peut vous retrouver sur les réseaux sociaux également, pour avoir plus d'informations, s'il y a un service restauration peut-être aussi.
2: Alors on va retrouver du coup dans la restauration, évidemment, sur place, en plus de la boisson, c'est important aussi de, ça, de bien manger. Hein. Quand moi de la bière, exactement. C'est important de bien manger. En général, c'est Brazerock qui nous fait ça, qui vient chaque année nous faire à manger. Comme chaque année, je voudrais remercier évidemment tous ceux qui m'ont aidé dans cette organisation. Alors, je vais les citer à la volée. Alphonse, Keke, je voudrais pas en oublier. Il y a eu aussi Lydie qui repart cette année, du coup, qui est venue nous aider à l'organisation, mais qui a aussi une équipe avec le handball féminin du Vernet. Un grand merci aussi à Perrine qui nous a fait toutes les images qu'on peut retrouver sur les affiches.
3: Sur les affiches, voilà.
2: Qui s'occupe aussi des réseaux sociaux, c'est vrai, de l'Instagram du tournoi des Six Boissons. On a une page Instagram. Évidemment, ma compère de toujours. Un grand merci à Sandrine. Elodie également, qui nous a aidés. Et si j'en oublie d'autres, vous savez que j'ai pas de mémoire, mais je vous remercie énormément à tous.
0: Donc, elle et ils se reconnaîtront tous, toutes et tous.
2: Je l'espère.
0: Voilà, en nous écoutant sur Radio Axe Sud. Merci beaucoup.
2: Merci à vous.
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0: C'était les bons plans de Radio Axe Sud. Si vous souhaitez en savoir plus sur d'autres bons plans dans la région, je vous invite à nous retrouver, à nous rejoindre sur les réseaux sociaux et notamment sur la page officielle, la page Facebook Radio Axe Sud 31. Belle journée à tous à l'écoute de Radio Axe Sud.
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1: La météo pour ce lundi 22 juin, pic de canicule avec une chaleur exceptionnelle. Dès le lever du jour, les températures sont comprises entre 22 et 25 degrés. On voit ça en détail tout de suite avec des températures de 21 degrés pour Brest, 22 degrés sur Lille, 24 à Strasbourg, 25 pour Paris et Lyon, 25 également pour Toulouse et Nice, 26 pour Bordeaux. Et pour ce lundi après-midi, entre 31 et 40 degrés sur une moitié nord. Il fera 31 degrés en Normandie, 33 sur les Hauts-de-France, 34 degrés pour la Bretagne, 36 sur le Grand Est, 38 degrés en région parisienne, jusqu'à 40 degrés sur le centre-val de Loire. Dans la moitié sud, entre 29 et 40 degrés. Il fera 29 sur Perpignan, 31 sur la Corse, 34 à 35 degrés sur la Côte d'Azur, 38 à 40 degrés sur la Nouvelle-Aquitaine, 39 sur la vallée du Rhône et 40 degrés pour l'Occitanie.
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1: Bonjour, nous n'avons pas de certitude sur le jour où les températures vont baisser, a déclaré la ministre de la Santé Stéphanie Rist, alors que 49 départements sont en vigilance rouge, 40 autres en vigilance orange à la canicule. Des températures de près de 40 degrés devraient être relevées dans plusieurs villes de France en ce début de semaine. Par ailleurs, sachez que 13 personnes sont mortes par noyade en France depuis samedi soir, selon le porte-parole de la sécurité civile. Les députés s'apprêtent à entamer cet après-midi l'examen en troisième lecture de la proposition de loi sur l'aide à mourir. Ce texte sensible qui pourrait être définitivement adopté le 15 juillet a jusqu'ici été soutenu par une majorité d'élus à l'Assemblée nationale, mais certains sont toujours indécis et pourraient changer d'avis. Après 20 ans de procédure judiciaire, la Cour d'appel de Paris se prononce ce lundi sur la réouverture ou non de l'enquête pénale dans le scandale sanitaire du chlordécone, un pesticide utilisé aux Antilles en dépit des alertes sur sa nocivité. Il peut rester dans les sols jusqu'à 600 ans. Plus de 90% de la population adulte en Guadeloupe et en Martinique est contaminée selon l'Agence nationale de sécurité sanitaire, l'ANSES. Le non-lieu prononcé en 2023 par deux juges d'instruction parisienne avait suscité une colère toujours vive aux Antilles. Les quatre aéroports de Moscou ont été brièvement fermés ce matin après la destruction de 59 drones ukrainiens en 1h30. Kiev a intensifié dernièrement ses attaques contre la Russie qui bombarde de son côté quotidiennement son voisin depuis le début de la guerre en février 2022. La première session de pourparlers entre l'Iran et les États-Unis s'est achevée sur des avancées. Les négociateurs se sont accordés sur des mécanismes pour cesser les affrontements au Liban et sécuriser le détroit d'Ormuz. C'est la fin de ce flash, une très bonne journée à notre écoute.
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1: Bonjour, en football, l'Espagne a lancé enfin sa Coupe du Monde hier. Après un piteux 0 partout face au Cap-Vert lors de la première journée, les champions d'Europe en titre se sont rassurés en dynamitant l'Arabie Saoudite 4-0. De leur côté, la Belgique et l'Iran se sont neutralisés dans un match sans but. Les Diables Rouges peuvent regretter d'avoir terminé à 10 contre 11, tandis que les Iraniens, proches de marquer à 3 reprises, ont manqué de tranchant dans la demi-heure jouée en supériorité numérique. Basket, il faudra attendre mardi soir pour connaître le champion de France. En danger sur son parquet, Monaco a égalisé hier à 2 victoires partout dans la finale face au Paris Basketball. Les coéquipiers d'Eli Okobo, meilleurs joueurs de la saison régulière, l'ont emporté 96-84 face à des Parisiens dépassés. Tout se jouera donc lors d'un match décisif dans la capitale. Cyclisme, après avoir repris et distancé Lenny Martinez à la flamme rouge, Tadej Pogacar est allé chercher la victoire hier à l'occasion de la 5e et dernière étape du Tour de Suisse. Il valide un peu plus son succès au classement général. L'équipe de France d'escrime a su bien conclure les championnats d'Europe disputés à domicile. En effet, les deux dernières médailles sont allées dans l'escarcelle tricolore lors des finales de l'épée par équipe féminine, puis du fleuret par équipe masculin. Opposé à l'Ukraine, les Bleus ont su avoir le dernier mot au terme d'une finale d'abord indécise. Tennis, Francis Tiafoe tient son premier titre en 2026 après avoir échoué en finale du tournoi ATP d'Acapulco en février dernier. L'Américain a pu ajouter celui de Hall à son palmarès hier. Pour cela, il a pris le meilleur sur son compatriote Taylor Fritz à l'occasion de la finale. Le 26e mondial ajoute une 4e ligne à son palmarès après 5 échecs en finale. Un titre qui va lui permettre de retrouver le top 20 au classement dès ce lundi, de faire le plein de confiance avant Wimbledon. Voilà, c'est la fin de ce Flash Sport. Une très bonne journée à toutes et à tous.
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1: Bonjour, nous n'avons pas de certitude sur le jour où les températures vont baisser, a déclaré la ministre de la Santé Stéphanie Rist, alors que 49 départements sont en vigilance rouge, 40 autres en vigilance orange à la canicule. Des températures de près de 40 degrés devraient être relevées dans plusieurs villes de France en ce début de semaine. Par ailleurs, sachez que 13 personnes sont mortes par noyade en France depuis samedi soir, selon le porte-parole de la Sécurité civile. Les députés s'apprêtent à entamer cet après-midi l'examen en troisième lecture de la proposition de loi sur l'aide à mourir. Ce texte sensible qui pourrait être définitivement adopté le 15 juillet a jusqu'ici été soutenu par une majorité d'élus à l'Assemblée nationale, mais certains sont toujours indécis et pourraient changer d'avis. Après 20 ans de procédure judiciaire, la Cour d'appel de Paris se prononce ce lundi sur la réouverture ou non de l'enquête pénale dans le scandale sanitaire du chlordécone, un pesticide utilisé aux Antilles en dépit des alertes sur sa nocivité. Il peut rester dans les sols jusqu'à 600 ans. Plus de 90% de la population adulte en Guadeloupe et en Martinique est contaminée selon l'Agence nationale de sécurité sanitaire, l'ANSES. Le non-lieu prononcé en 2023 par deux juges d'instruction parisienne avait suscité une colère toujours vive aux Antilles. Les quatre aéroports de Moscou ont été brièvement fermés ce matin après la destruction de 59 drones ukrainiens en 1h30. Kiev a intensifié dernièrement ses attaques contre la Russie qui bombarde de son côté quotidiennement son voisin depuis le début de la guerre en février 2022. La première session de pourparlers entre l'Iran et les États-Unis s'est achevée sur des avancées. Les négociateurs se sont accordés sur des mécanismes pour cesser les affrontements au Liban et sécuriser le détroit d'Ormuz. C'est la fin de ce flash, une très bonne journée à notre écoute.
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1: Bonjour, football, l'Espagne a lancé enfin sa Coupe du Monde hier. Après un piteux 0 partout face au Cap-Vert lors de la première journée, les champions d'Europe en titre se sont rassurés en dynamitant l'Arabie Saoudite. 4-0. De leur côté, la Belgique et l'Iran se sont neutralisés dans un match sans but. Les Diables Rouges peuvent regretter d'avoir terminé à 10 contre 11, tandis que les Iraniens, proches de marquer à 3 reprises, ont manqué de tranchant dans la demi-heure jouée en supériorité numérique. Basket, et il faudra attendre mardi soir pour connaître le champion de France. En danger sur son parquet, Monaco a égalisé hier à 2 victoires partout dans la finale face au Paris Basketball. Les coéquipiers d'Eli Okobo, meilleurs joueurs de la saison régulière, l'ont emporté 96-84 face à des Parisiens dépassés. Tout se jouera donc lors d'un match décisif dans la capitale. Cyclisme, après avoir repris et distancé Lenny Martinez à la flamme rouge, Tadej Pogacar est allé chercher la victoire hier à l'occasion de la 5e et dernière étape du Tour de Suisse. Il valide un peu plus son succès au classement général. L'équipe de France d'escrime a su bien conclure les championnats d'Europe disputés à domicile. En effet, deux dernières médailles sont allées dans l'escarcelle tricolore lors des finales de l'épée par équipe féminine, puis du fleuret par équipe masculin. Opposé à l'Ukraine, les Bleus ont su avoir le dernier mot au terme d'une finale d'abord indécise. Tennis, Francis Tiafoe tient son premier titre en 2026 après avoir échoué en finale du tournoi ATP d'Acapulco en février dernier. L'Américain a pu ajouter celui de Hall à son palmarès hier. Pour cela, il a pris le meilleur sur son compatriote Taylor Fritz à l'occasion de la finale. Le 26e mondial ajoute une quatrième ligne à son palmarès après 5 échecs en finale. Un titre qui va lui permettre de retrouver le top 20 au classement dès ce lundi, de faire le plein de confiance avant Wimbledon. Voilà, c'est la fin de ce Flash Sport. Une très bonne journée à toutes et à tous.
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1: Bonjour, nous n'avons pas de certitude sur le jour où les températures vont baisser, a déclaré la ministre de la Santé Stéphanie Rist, alors que 49 départements sont en vigilance rouge, 40 autres en vigilance orange à la canicule. Des températures de près de 40 degrés devraient être relevées dans plusieurs villes de France en ce début de semaine. Par ailleurs, sachez que 13 personnes sont mortes par noyade en France depuis samedi soir, selon le porte-parole de la Sécurité civile. Les députés s'apprêtent à entamer cet après-midi l'examen en troisième lecture de la proposition de loi sur l'aide à mourir. Ce texte sensible qui pourrait être définitivement adopté le 15 juillet a jusqu'ici été soutenu par une majorité d'élus à l'Assemblée nationale, mais certains sont toujours indécis et pourraient changer d'avis. Après 20 ans de procédure judiciaire, la Cour d'appel de Paris se prononce lundi sur la réouverture ou non de l'enquête pénale dans le scandale sanitaire du chlordécone, un pesticide utilisé aux Antilles en dépit des alertes sur sa nocivité. Il peut rester dans les sols jusqu'à 600 ans. Plus de 90% de la population adulte en Guadeloupe et en Martinique est contaminée selon l'Agence nationale de sécurité sanitaire, l'ANSES. Le non-lieu prononcé en 2023 par deux juges d'instruction parisienne avait suscité une colère toujours vive aux Antilles. Les quatre aéroports de Moscou ont été brièvement fermés ce matin après la destruction de 59 drones ukrainiens en 1h30, qui a fait intensifier dernièrement ses attaques contre la Russie qui bombarde de son côté quotidiennement son voisin depuis le début de la guerre en février 2022. La première session de pourparlers entre l'Iran et les États-Unis s'est achevée sur des avancées. Les négociateurs se sont accordés sur des mécanismes pour cesser les affrontements au Liban et sécuriser le détroit d'Hormuz. C'est la fin de ce flash, une très bonne journée à notre écoute.

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1: Bonjour, nous n'avons pas de certitude sur le jour où les températures vont baisser, a déclaré la ministre de la Santé Stéphanie Rist, alors que 49 départements sont en vigilance rouge, 40 autres en vigilance orange à la canicule. Des températures de près de 40 degrés devraient être relevées dans plusieurs villes de France en ce début de semaine. Par ailleurs, sachez que 13 personnes sont mortes par noyade en France depuis samedi soir, selon le porte-parole de la sécurité civile. Les députés s'apprêtent à entamer cet après-midi l'examen en troisième lecture de la proposition de loi sur l'aide à mourir. Ce texte sensible qui pourrait être définitivement adopté le 15 juillet a jusqu'ici été soutenu par une majorité d'élus à l'Assemblée nationale, mais certains sont toujours indécis et pourraient changer d'avis. Après 20 ans de procédure judiciaire, la Cour d'appel de Paris se prononce ce lundi sur la réouverture ou non de l'enquête pénale dans le scandale sanitaire du chlordécone, un pesticide utilisé aux Antilles en dépit des alertes sur sa nocivité. Il peut rester dans les sols jusqu'à 600 ans. Plus de 90% de la population adulte en Guadeloupe et en Martinique est contaminée selon l'Agence nationale de sécurité sanitaire, l'ANSES. Le non-lieu prononcé en 2023 par deux juges d'instruction parisienne avait suscité une colère toujours vive aux Antilles. Les quatre aéroports de Moscou ont été brièvement fermés ce matin après la destruction de 59 drones ukrainiens en 1h30, Kiev a intensifié dernièrement ses attaques contre la Russie qui bombarde de son côté quotidiennement son voisin depuis le début de la guerre en février 2022. La première session de pourparlers entre l'Iran et les États-Unis s'est achevée sur des avancées. Les négociateurs se sont accordés sur des mécanismes pour cesser les affrontements au Liban et sécuriser le détroit d'Ormuz. C'est la fin de ce flash, une très bonne journée à notre écoute.
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1: Bonjour, en football, l'Espagne a lancé enfin sa Coupe du Monde hier. Après un piteux 0 partout face au Cap-Vert lors de la première journée, les champions d'Europe en titre se sont rassurés en dynamitant l'Arabie Saoudite 4-0. De leur côté, la Belgique et l'Iran se sont neutralisés dans un match sans but. Les Diables Rouges peuvent regretter d'avoir terminé à 10 contre 11, tandis que les Iraniens, proches de marquer à 3 reprises, ont manqué de tranchant dans la demi-heure jouée en supériorité numérique. Basket, et il faudra attendre mardi soir pour connaître le champion de France. En danger sur son parquet, Monaco a égalisé hier à 2 victoires partout dans la finale face au Paris Basketball. Les coéquipiers d'Eli Okobo, meilleur joueur de la saison régulière, l'ont emporté 96-84 face à des Parisiens dépassés. Tout se jouera donc lors d'un match décisif dans la capitale. Cyclisme, après avoir repris et distancé Lenny Martinez à la flamme rouge, Tadej Pogacar est allé chercher la victoire hier à l'occasion de la 5e et dernière étape du Tour de Suisse. Il valide un peu plus son succès au classement général. L'équipe de France d'escrime a su bien conclure les championnats d'Europe disputés à domicile. En effet, deux dernières médailles sont allées dans l'escarcelle tricolore lors des finales de l'épée par équipe féminine, puis du fleuret par équipe masculin. Opposé à l'Ukraine, les Bleus ont su avoir le dernier mot au terme d'une finale d'abord indécise. Tennis, Francis Tiafoe tient son premier titre en 2026 après avoir échoué en finale du tournoi ATP d'Acapulco en février dernier. L'Américain a pu ajouter celui de Hall à son palmarès hier. Pour cela, il a pris le meilleur sur son compatriote Taylor Fritz à l'occasion de la finale. Le 26e mondial ajoute une quatrième ligne à son palmarès après 5 échecs en finale. Un titre qui va lui permettre de retrouver le top 20 au classement dès ce lundi, de faire le plein de confiance avant Wimbledon. Voilà, c'est la fin de ce Flash Sport. Une très bonne journée à toutes et à tous.

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0: Bonsoir, le pré-rapport d'inspection commandé par le gouvernement après le scandale de l'affaire Liana est en ligne dans ce dossier. La chaîne de protection a failli, assure le Premier ministre qui confirme que son gouvernement va proposer que les violeurs en série de mineurs puissent être condamnés à la réclusion criminelle à perpétuité. Par ailleurs, depuis le réexamen qui est toujours en cours des 70 000 plaintes ordonnées par Gérald Darmanin, 134 personnes ont déjà été placées en détention provisoire. Après 20 ans de procédure judiciaire, la Cour d'appel de Paris a confirmé ce lundi le non-lieu dans le scandale sanitaire du chlordécone, un pesticide utilisé aux Antilles en dépit des alertes sur sa nocivité. Une décision qui ferme la porte à la réouverture d'une enquête pénale. Aujourd'hui, plus de 90% de la population adulte en Guadeloupe et en Martinique est contaminée, selon l'Agence nationale de sécurité sanitaire, l'ANSES. Selon le ministre de l'Éducation nationale, 1352 écoles ou établissements scolaires étaient fermés aujourd'hui, essentiellement des écoles concernant les oraux des examens qui se déroulent aujourd'hui et demain, mardi. 5233 candidats ont été reconvoqués en matinée, soit cette semaine, soit en début de semaine prochaine. C'est ce qu'a indiqué Édouard Geffray lors d'un point presse. L'Iran accepte d'inviter à nouveau des inspecteurs de l'Agence internationale de l'énergie atomique, l'AIEA, sur son territoire. C'est ce qu'a annoncé le vice-président américain J.D. Vance. Un premier pas vers la dénucléarisation définitive, c'est-à-dire l'arrêt définitif du programme d'armement nucléaire iranien, selon lui. L'accord signé la semaine dernière entre l'Iran et les États-Unis prévoit, rappelons-le, la dilution des stocks d'uranium iranien sous supervision de l'AIEA. C'est la fin de ce flash, une bonne fin de journée à toutes et à tous.
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0: Bonjour, en football, l'Espagne a lancé enfin sa Coupe du Monde hier. Après un piteux 0 partout face au Cap-Vert lors de la première journée, les champions d'Europe en titre se sont rassurés en dynamitant l'Arabie Saoudite 4-0. De leur côté, la Belgique et l'Iran se sont neutralisés dans un match sans but. Les Diables Rouges peuvent regretter d'avoir terminé à 10 contre 11, tandis que les Iraniens, proches de marquer à 3 reprises, ont manqué de tranchant dans la demi-heure jouée en supériorité numérique. Basket, et il faudra attendre mardi soir pour connaître le champion de France. En danger sur son parquet, Monaco a égalisé hier à 2 victoires partout dans la finale face au Paris Basketball. Les coéquipiers d'Eli Okobo, meilleur joueur de la saison régulière, l'ont emporté 96-84 face à des Parisiens dépassés. Tout se jouera donc lors d'un match décisif dans la capitale. Cyclisme, après avoir repris et distancé Lenny Martinez à la flamme rouge, Tadej Pogacar est allé chercher la victoire hier à l'occasion de la 5e et dernière étape du Tour de Suisse. Il valide un peu plus son succès au classement général. L'équipe de France d'escrime a su bien conclure les championnats d'Europe disputés à domicile. En effet, deux dernières médailles sont allées dans l'escarcelle tricolore lors des finales de l'épée par équipe féminine, puis du fleuret par équipe masculin. Opposé à l'Ukraine, les Bleus ont su avoir le dernier mot au terme d'une finale d'abord indécise. Tennis, Francis Tiafoe tient son premier titre en 2026 après avoir échoué en finale du tournoi ATP d'Acapulco en février dernier. L'Américain a pu ajouter celui de Hall à son palmarès hier. Pour cela, il a pris le meilleur sur son compatriote Taylor Fritz à l'occasion de la finale. Le 26e mondial ajoute une 4e ligne à son palmarès après 5 échecs en finale. Un titre qui va lui permettre de retrouver le top 20 au classement dès ce lundi, de faire le plein de confiance avant Wimbledon. Voilà, c'est la fin de ce Flash Sport. Une très bonne journée à toutes et à tous.
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4: La météo pour ce lundi 22 juin, pic de canicule avec une chaleur exceptionnelle. Dès le lever du jour, les températures sont comprises entre 22 et 25 degrés. On voit ça en détail tout de suite avec des températures de 21 degrés pour Brest, 22 degrés sur Lille, 24 à Strasbourg, 25 pour Paris et Lyon, 25 également pour Toulouse et Nice, 26 pour Bordeaux. Et pour ce lundi après-midi, entre 31 et 40 degrés sur une moitié nord. Il fera 31 degrés en Normandie, 33 sur les Hauts-de-France, 34 degrés pour la Bretagne, 36 sur le Grand Est, 38 degrés en région parisienne, jusqu'à 40 degrés sur le centre-val de Loire. Dans la moitié sud, entre 29 et 40 degrés. Il fera 29 sur Perpignan, 31 sur la Corse, 34 à 35 degrés sur la Côte d'Azur, 38 à 40 degrés sur la Nouvelle-Aquitaine, 39 sur la vallée du Rhône et 40 degrés pour l'Occitanie.
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1: Bonsoir, le pré-rapport d'inspection commandé par le gouvernement après le scandale de l'affaire Liana est en ligne dans ce dossier. La chaîne de protection a failli, assure le Premier ministre et qui confirme que son gouvernement va proposer que les violeurs en série de mineurs puissent être condamnés à la réclusion criminelle à perpétuité. Par ailleurs, depuis le réexamen qui est toujours en cours des 70 000 plaintes ordonnées par Gérald Darmanin, 134 personnes ont déjà été placées en détention provisoire. Après 20 ans de procédure judiciaire, la Cour d'appel de Paris a confirmé ce lundi le non-lieu dans le scandale sanitaire du chlordécone, un pesticide utilisé aux Antilles en dépit des alertes sur sa nocivité. Une décision qui ferme la porte à la réouverture d'une enquête pénale. Aujourd'hui, plus de 90% de la population adulte en Guadeloupe et en Martinique est contaminée, selon l'Agence nationale de sécurité sanitaire, l'ANSES. Selon le ministre de l'Éducation nationale, 1352 écoles ou établissements scolaires étaient fermés aujourd'hui, essentiellement des écoles. Concernant les oraux des examens qui se déroulent aujourd'hui et demain, mardi, 5233 candidats ont été reconvoqués en matinée, soit cette semaine, soit en début de semaine prochaine. C'est ce qu'a indiqué Édouard Geffray lors d'un point presse. L'Iran accepte d'inviter à nouveau des inspecteurs de l'Agence internationale de l'énergie atomique, l'AIEA, sur son territoire. C'est ce qu'a annoncé le vice-président américain J.D. Vance. Un premier pas vers la dénucléarisation définitive, c'est-à-dire l'arrêt définitif du programme d'armement nucléaire iranien, selon lui. L'accord signé la semaine dernière entre l'Iran et les États-Unis prévoit, rappelons-le, la dilution des stocks d'uranium iranien sous supervision de l'AIEA. C'est la fin de ce flash, une bonne fin de journée à toutes et à tous.
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1: Bonsoir, le pré-rapport d'inspection commandé par le gouvernement après le scandale de l'affaire Liana est en ligne dans ce dossier. La chaîne de protection a failli, assure le Premier ministre qui confirme que son gouvernement va proposer que les violeurs en série de mineurs puissent être condamnés à la réclusion criminelle à perpétuité. Par ailleurs, depuis le réexamen qui est toujours en cours des 70 000 plaintes ordonnées par Gérald Darmanin, 134 personnes ont déjà été placées en détention provisoire. Après 20 ans de procédure judiciaire, la Cour d'appel de Paris a confirmé ce lundi le non-lieu dans le scandale sanitaire du chlordécone, un pesticide utilisé aux Antilles en dépit des alertes sur sa nocivité. Une décision qui ferme la porte à la réouverture d'une enquête pénale. Aujourd'hui, plus de 90% de la population adulte en Guadeloupe et en Martinique est contaminée, selon l'Agence nationale de sécurité sanitaire, l'ANSES. Selon le ministre de l'Éducation nationale, 1352 écoles ou établissements scolaires étaient fermés aujourd'hui, essentiellement des écoles concernant les oraux des examens qui se déroulent aujourd'hui et demain, mardi. 5233 candidats ont été reconvoqués en matinée, soit cette semaine, soit en début de semaine prochaine. C'est ce qu'a indiqué Édouard Geffray lors d'un point presse. L'Iran accepte d'inviter à nouveau des inspecteurs de l'Agence internationale de l'énergie atomique, l'AIEA, sur son territoire. C'est ce qu'a annoncé le vice-président américain J.D. Vance. Un premier pas vers la dénucléarisation définitive, c'est-à-dire l'arrêt définitif du programme d'armement nucléaire iranien, selon lui. L'accord signé la semaine dernière entre l'Iran et les États-Unis prévoit, rappelons-le, la dilution des stocks d'uranium iranien sous supervision de l'AIEA. C'est la fin de ce flash, une bonne fin de journée à toutes et à tous.
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3: Bonjour, football, l'Espagne a lancé enfin sa Coupe du Monde hier. Après un piteux 0 partout face au Cap Vert lors de la première journée, les champions d'Europe en titre se sont rassurés en dynamitant l'Arabie Saoudite. 4-0. De leur côté, la Belgique et l'Iran se sont neutralisés dans un match sans but. Les Diables Rouges peuvent regretter d'avoir terminé à 10 contre 11, tandis que les Iraniens, proches de marquer à 3 reprises, ont manqué de tranchant dans la demi-heure jouée en supériorité numérique. Basket, il faudra attendre mardi soir pour connaître le champion de France. En danger sur son parquet, Monaco a égalisé hier à 2 victoires partout dans la finale face au Paris Basketball. Les coéquipiers d'Eli Okobo, meilleur joueur de la saison régulière, l'ont emporté 96-84 face à des Parisiens dépassés. Tout se jouera donc lors d'un match décisif dans la capitale. Cyclisme, après avoir repris et distancé Lenny Martinez à la flamme rouge, Tadej Pogacar est allé chercher la victoire hier à l'occasion de la 5e et dernière étape du Tour de Suisse. Il valide un peu plus son succès au classement général. L'équipe de France d'escrime a su bien conclure les championnats d'Europe disputés à domicile. En effet, deux dernières médailles sont allées dans l'escarcelle tricolore lors des finales de l'épée par équipe féminine, puis du fleuret par équipe masculin. Opposé à l'Ukraine, les Bleus ont su avoir le dernier mot au terme d'une finale d'abord indécise. Tennis, Francis Tiafoe tient son premier titre en 2026 après avoir échoué en finale du tournoi ATP d'Acapulco en février dernier. L'Américain a pu ajouter celui de Hall à son palmarès hier. Pour cela, il a pris le meilleur sur son compatriote Taylor Fritz à l'occasion de la finale. Le 26e mondial ajoute une 4e ligne à son palmarès après 5 échecs en finale. Un titre qui va lui permettre de retrouver le top 20 au classement dès ce lundi, de faire le plein de confiance avant Wimbledon. Voilà, c'est la fin de ce Flash Sport. Une très bonne journée à toutes et à tous.
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0: 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Il est 1h. 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
1: Bonsoir, le pré-rapport d'inspection commandé par le gouvernement après le scandale de l'affaire Liana est en ligne dans ce dossier. La chaîne de protection a failli, assure le Premier ministre, et qui confirme que son gouvernement va proposer que les violeurs en série de mineurs puissent être condamnés à la réclusion criminelle à perpétuité. Par ailleurs, depuis le réexamen qui est toujours en cours des 70 000 plaintes ordonnées par Gérald Darmanin, 134 personnes ont déjà été placées en détention provisoire. Après 20 ans de procédure judiciaire, la Cour d'appel de Paris a confirmé ce lundi le non-lieu dans le scandale sanitaire du chlordécone, un pesticide utilisé aux Antilles en dépit des alertes sur sa nocivité. Une décision qui ferme la porte à la réouverture d'une enquête pénale. Aujourd'hui, plus de 90% de la population adulte en Guadeloupe et en Martinique est contaminée, selon l'Agence nationale de sécurité sanitaire, l'ANSES. Selon le ministre de l'Éducation nationale, 1352 écoles ou établissements scolaires étaient fermés aujourd'hui, essentiellement des écoles. Concernant les oraux des examens qui se déroulent aujourd'hui et demain, mardi, 5233 candidats ont été reconvoqués en matinée, soit cette semaine, soit en début de semaine prochaine. C'est ce qu'a indiqué Édouard Geffray lors d'un point presse. L'Iran accepte d'inviter à nouveau des inspecteurs de l'Agence internationale de l'énergie atomique, l'AIEA, sur son territoire. C'est ce qu'a annoncé le vice-président américain J.D. Vance. Un premier pas vers la dénucléarisation définitive, c'est-à-dire l'arrêt définitif du programme d'armement nucléaire iranien, selon lui. L'accord signé la semaine dernière entre l'Iran et les États-Unis prévoit, rappelons-le, la dilution des stocks d'uranium iranien sous supervision de l'AIEA. C'est la fin de ce flash, une bonne fin de journée à toutes et à tous.
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1: Bonjour, en football, l'Espagne a lancé enfin sa Coupe du Monde hier. Après un piteux 0 partout face au Cap-Vert lors de la première journée, les champions d'Europe en titre se sont rassurés en dynamitant l'Arabie Saoudite. 4-0. De leur côté, la Belgique et l'Iran se sont neutralisés dans un match sans but. Les Diables Rouges peuvent regretter d'avoir terminé à 10 contre 11, tandis que les Iraniens, proches de marquer à 3 reprises, ont manqué de tranchant dans la demi-heure jouée en supériorité numérique. Basket, et il faudra attendre mardi soir pour connaître le champion de France. En danger sur son parquet, Monaco a égalisé hier à 2 victoires partout dans la finale face au Paris Basketball. Les coéquipiers d'Eli Okobo, meilleur joueur de la saison régulière, l'ont emporté 96-84 face à des Parisiens dépassés. Tout se jouera donc lors d'un match décisif dans la capitale. Cyclisme, après avoir repris et distancé Lenny Martinez à la flamme rouge, Tadej Pogacar est allé chercher la victoire hier à l'occasion de la 5e et dernière étape du Tour de Suisse. Il valide un peu plus son succès au classement général. L'équipe de France d'escrime a su bien conclure les championnats d'Europe disputés à domicile. En effet, deux dernières médailles sont allées dans l'escarcelle tricolore lors des finales de l'épée par équipe féminine, puis du fleuret par équipe masculin. Opposé à l'Ukraine, les Bleus ont su avoir le dernier mot au terme d'une finale d'abord indécise. Tennis, Francis Tiafoe tient son premier titre en 2026 après avoir échoué en finale du tournoi ATP d'Acapulco en février dernier. L'Américain a pu ajouter celui de Hall à son palmarès hier. Pour cela, il a pris le meilleur sur son compatriote Taylor Fritz à l'occasion de la finale. Le 26e mondial ajoute une quatrième ligne à son palmarès après 5 échecs en finale. Un titre qui va lui permettre de retrouver le top 20 au classement dès ce lundi, de faire le plein de confiance avant Wimbledon. Voilà, c'est la fin de ce Flash Sport. Une très bonne journée à toutes et à tous.
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1: Il est 2h.
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2: Bonsoir, le pré-rapport d'inspection commandé par le gouvernement après le scandale de l'affaire Liana est en ligne dans ce dossier. La chaîne de protection a failli, assure le Premier ministre, et qui confirme que son gouvernement va proposer que les violeurs en série de mineurs puissent être condamnés à la réclusion criminelle à perpétuité. Par ailleurs, depuis le réexamen qui est toujours en cours des 70 000 plaintes ordonnées par Gérald Darmanin, 134 personnes ont déjà été placées en détention provisoire. Après 20 ans de procédure judiciaire, la Cour d'appel de Paris a confirmé ce lundi le non-lieu dans le scandale sanitaire du chlordécone, un pesticide utilisé aux Antilles en dépit des alertes sur sa nocivité. Une décision qui ferme la porte à la réouverture d'une enquête pénale. Aujourd'hui, plus de 90% de la population adulte en Guadeloupe et en Martinique est contaminée, selon l'Agence nationale de sécurité sanitaire, l'ANSES. Selon le ministre de l'Éducation nationale, 1352 écoles ou établissements scolaires étaient fermés aujourd'hui, essentiellement des écoles, concernant les oraux des examens qui se déroulent aujourd'hui et demain, mardi. 5233 candidats ont été reconvoqués en matinée, soit cette semaine, soit en début de semaine prochaine. C'est ce qu'a indiqué Édouard Geffray lors d'un point presse. L'Iran accepte d'inviter à nouveau des inspecteurs de l'Agence internationale de l'énergie atomique, l'AIEA, sur son territoire. C'est ce qu'a annoncé le vice-président américain Jim Evans. Un premier pas vers la dénucléarisation définitive, c'est-à-dire l'arrêt définitif du programme d'armement nucléaire iranien, selon lui. L'accord signé la semaine dernière entre l'Iran et les États-Unis prévoit, rappelons-le, la dilution des stocks d'uranium iranien sous supervision de l'AIEA. C'est la fin de ce flash, une bonne fin de journée à toutes et à tous.
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2: Bonjour, en football, l'Espagne a lancé enfin sa Coupe du Monde hier. Après un piteux 0 partout face au Cap-Vert lors de la première journée, les champions d'Europe en titre se sont rassurés en dynamitant l'Arabie Saoudite 4-0. De leur côté, la Belgique et l'Iran se sont neutralisés dans un match sans but. Les Diables Rouges peuvent regretter d'avoir terminé à 10 contre 11, tandis que les Iraniens, proches de marquer à 3 reprises, ont manqué de tranchant dans la demi-heure jouée en supériorité numérique. Basket, et il faudra attendre mardi soir pour connaître le champion de France. En danger sur son parquet, Monaco a égalisé hier à 2 victoires partout dans la finale face au Paris Basketball. Les coéquipiers d'Eli Okobo, meilleurs joueurs de la saison régulière, l'ont emporté 96-84 face à des Parisiens dépassés. Tout se jouera donc lors d'un match décisif dans la capitale. Cyclisme, après avoir repris et distancé Lenny Martinez à la flamme rouge, Tadej Pogacar est allé chercher la victoire hier à l'occasion de la 5e et dernière étape du Tour de Suisse. Il valide un peu plus son succès au classement général. L'équipe de France d'escrime a su bien conclure les championnats d'Europe disputés à domicile. En effet, deux dernières médailles sont allées dans l'escarcelle tricolore lors des finales de l'épée par équipe féminine, puis du fleuret par équipe masculin. Opposé à l'Ukraine, les Bleus ont su avoir le dernier mot au terme d'une finale d'abord indécise. Tennis, Francis Tiafoe tient son premier titre en 2026 après avoir échoué en finale du tournoi ATP d'Acapulco en février dernier. L'Américain a pu ajouter celui de Hall à son palmarès hier.